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0: 3h du matin.
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0: 5h du matin.
1: Il est 5h.
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0: 6h du matin.
1: Il est 6h.
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0: tous et bienvenue dans votre matinale préférée, parce que c'est la nôtre, parce que c'est la vôtre. Bien entendu, c'est le pire reste à venir que vous retrouvez sur les antennes de Principe Actif et de la radio HDR, comme les trois quarts des matins de la semaine, en fait, de 8 à 9 heures. Pour m'accompagner aujourd'hui, c'est So qui a chaussé son casque et qui s'est mis sur la ligne de départ. Salut So.
1: Salut JC, salut à tous.
0: Et puis voilà, aujourd'hui on parlera santé de manière générale, on parlera handicap parce que hier se tenait sur Évreux le salon du handicap, en fait, plein de structures du médico-social, de la vie sociale et de tout ce qui va faire le parcours des personnes en situation de handicap étaient présentes sur les halles des expositions, et ça nous a permis de discuter, de papoter, de croiser les copains aussi d'ailleurs, hein, et ça c'est plutôt sympa. Entre deux, du bon son, de la bonne musique, de la bonne ambiance. Notre ami Antoine qui viendra chroniquer durant cette matinale. Enfin bon, vous connaissez la technique en fait, hein. C'est le pire reste à venir.
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0: Et je vous avais dit que nous allions parler avec ceux qui faisaient tout ce milieu du handicap. On ira faire un petit tour aussi du côté d'Arnière la Troupe, qui a plein de trucs à nous raconter. On appellera Véro, bien entendu. Mais pour l'heure, pour attaquer cette matinale, je voulais vous mettre un peu de funk, parce que ça, le funk, ça peut pas faire de mal le matin. Ça devrait être prescrit pour chaque réveil. C'est le Brooklyn Funk Essential.
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0: Ça, c'était, on avait Sceaux qui était en train de danser sur la table. Enfin, faut que le morceau arrive à son terme, hein, sinon cette matinale ne tiendra plus. Je vous le disais, nous étions sur le salon du handicap qui sonnait hier sur le hall des expositions, sur l'hall des expositions exactement à Évreux. On a été à la rencontre de ceux qui le faisaient et je vous propose pour attaquer cette émission un petit tour dans le cosmos.
1: Bonjour.
2: Bonjour.
1: Il paraît qu'on fait un voyage dans le cosmos ici.
2: Oui, oui, on fait un voyage dans le cosmos, le cosmos mental.
1: D'accord, alors parlez-moi un petit peu de ce voyage en cosmos, si vous le voulez bien.
2: Donc on va voyager dans le cosmos mental, on va voyager avec un personnage. Dans le cosmos, on rencontre des astéroïdes, des obstacles, on voyage avec une planète ressource aussi. Et donc on va amener les gens à voyager avec un personnage pour voir quelles sont les ressources qu'on peut, dans lesquelles on peut puiser face à un obstacle, un astéroïde, de la vie. Et voilà, et réfléchir à tout ça ensemble, dans la bonne humeur. Puis un échange autour de nos propres ressources qu'on peut mettre en place, avoir une bonne hygiène de vie, bien dormir, bien manger.
1: C'est un parallèle finalement avec comment on traverse notre propre voyage dans la vie, avec des astéroïdes aussi, qui sont les problématiques du quotidien ou pas, c'est ça l'idée.
2: Voilà, exactement, c'est une métaphore pour parler de notre vie sans en parler directement, sans confronter à nos propres problèmes, mais faire prendre conscience qu'on a tous des ressources. Et que souvent, quand ça va mal, on se pose pas la question de quelles sont nos ressources. C'est important de se poser la question avant d'aller mal. Et quand on va mal, se dire vers qui je peux me tourner.
1: Alors là, on est donc ce voyage dans le cosmos est proposé par le nouvel hôpital de Navarre, si je dis pas de bêtises.
2: Et l'UNAFAM.
1: Et l'UNAFAM, exactement. Le but du jeu, c'est d'aller se questionner sur notre équilibre, notre santé, notre bien-être mental tout au long de sa vie et finalement sans qu'il y ait forcément d'accident spécifique dans la ligne de mire.
2: Oui, bah voilà, parce qu'on est tous concernés, on a tous une santé mentale avec des hauts, des bas et c'est ce qui nous permet d'avancer. Et donc parfois, il n'y a que des hauts et tant mieux. Mais voilà, c'est de se questionner sur tout ce qui peut traverser notre vie.
1: Ouais. Alors comment se passe cet atelier justement que vous proposez aujourd'hui sur le salon du handicap ?
2: Alors c'est un jeu de plateau où on va suivre un personnage, on a des cartes à piocher qui peuvent être donc des astéroïdes, des comètes, des étoiles filantes, enfin, qui représentent cette métaphore de la vie, des obstacles qu'on peut traverser. Et donc tout ça, ça a créé un échange avec les personnes qui parlent entre eux et puis qui doivent se mettre d'accord sur comment je me sens, quelles sont mes ressources. Et on voit, comme tout à l'heure dans le groupe, où bah, parfois les thermostats ne sont pas au même niveau parce qu'en fait, on est tous différents et on réagit tous différemment à un obstacle.
1: Je pourrais éventuellement moins éviter les astéroïdes que vous ou des choses comme ça, ou elles pourraient plus m'impacter, c'est ça l'idée?
2: Exactement, parce qu'il y a des facteurs personnels, un environnement social qui n'est pas le même pour chacun et donc on ne va pas réagir au même événement de la même manière.
1: Je vois qu'il y a tout un tas d'astronautes là qui sont prêts à monter dans votre aventure.
2: Exactement, on va embarquer.
1: Merci beaucoup.
2: Merci.
0: Nous avons poursuivi cette petite promenade sur le salon du handicap et dans ces façons d'accompagner les personnes en situation de handicap de manière large et les personnes âgées également, hein, il y a aussi tout un tas de services qui étaient à destination des personnes âgées, il y a ce qu'on appelle les aidants à domicile, ceux qui viennent mettre un petit coup de pouce sur des choses essentielles comme la nourriture ou la toilette éventuellement, mais aussi sur le maintien en autonomie et puis le soulagement des familles qui bien souvent sont les tout premiers aidants. Une des structures sur place, c'était Petit-Fils avec qui nous avons échangé.
1: Et je m'arrêtais, je voyais Petit-Fils service aux grands-parents. J'imagine que c'est pour l'accompagnement dans le maintien à domicile des personnes âgées, j'imagine. Alors, je voulais savoir un peu comment vous l'abordiez chez Petit-Fils.
3: Alors, il faut savoir que oui, on a là, c'est parce qu'on est sur la personne, le flyer est sur les services aux grands-parents, mais on fait aussi de la service en situation de personnes en situation de handicap.
1: Souvent lié à l'âge.
3: Alors oui, lié à l'âge, mais on a de plus en plus de demandes de familles avec des patients jeunes qui sont handicapés ou polyhandicapés, qui ont besoin d'aide à la maison, que ce soit pour du répit pour que les dents puissent lever le pied ou pour de l'aide dans la vie quotidienne, autant à la toilette que l'aide à l'habillage, que l'aide pour les repas. Donc ça, ça fait partie dans nos critères en tout cas de sélection sur nos auxiliaires de vie. On va vraiment aller sélectionner des auxiliaires de vie qui ont déjà un diplôme, plus de 3 ans d'expérience, et si elles ont plus une expérience sur du handicap, c'est un plus pour nous parce qu'on va pouvoir vraiment les proposer sur auprès de bénéficiaires, de patients en tout cas qui auraient besoin et qui seraient face à des situations d'handicap.
1: Sachant que c'est vrai que souvent les premiers qui sont aidants sont les membres de la famille qui parfois surchargent leur possibilité sur l'accompagnement. Finalement, vous venez en complément
3: On vient en complément et on a ce qu'on appelle, on a un service qui s'appelle Compagnie et Vie Sociale et qui fait vraiment, on leur met en avant que c'est ce service-là qui permet aussi de leur faire un peu de répit. Ça peut être 2 heures une auxiliaire de vie qui vient s'occuper de leur conjoint ou de leur conjointe qui est en situation de handicap ou qui a besoin d'aide à ce moment-là. Et eux, ça leur permet d'aller souffler, d'aller prendre du temps pour eux sur ce laps de temps-là. Donc c'est vraiment des choses qu'on met en avant de plus en plus et on nous en demande de plus en plus sur cette partie-là. Même des gens qui sont en structure, dans des EHPAD ou dans d'autres structures, on nous demande éventuellement d'avoir une auxiliaire de vie qui vient passer du temps. Et on a, sur ce temps-là, on a créé des livrets d'activités avec des jeux de stimulation sur la mémoire, sur des jeux sur l'histoire, ce qui permet vraiment de créer du lien avec l'auxiliaire de vie et ce qu'on appelle le bénéficiaire.
1: Donc, quand on parle d'accompagnement, on parle d'autonomie, on va dire, basique, qui va être la toilette, le repas, le ménage, mais c'est aussi tout ce qui est comment le maintenir le lien social et les compétences, les capacités.
3: Complètement, encore plus sur tout ce qui est patient avec des troubles cognitifs. Et on sait qu'avec toutes les études et les recherches, que la stimulation est importante, l'activité physique est importante, même si elles ne sont pas enseignantes en activité physique, elles peuvent emmener leurs bénéficiaires faire un petit tour au marché, faire un tour dans le parc. Ça fait partie de les sortir et de stimuler aussi autant le corps que le mental. Voilà.
1: Merci beaucoup.
3: Merci, très bonne journée à vous.
0: Et puis au détour d'une allée, d'un chemin, d'une discussion, je suis tombé sur ceux qui faisaient des Lego et je propose qu'on écoute tout de suite la réaction de ceux qui participaient à cet atelier, et après on en discute quand même, parce que toi t'étais parti faire des Lego quoi, carrément.
4: Oui, bon. C'est mon taf.
0: Ben voilà.
1: Alors, je vois que vous êtes installé sur un stand là avec des Lego. Vous me disiez que vous étiez fan de Lego. Est-ce que vous pouvez m'expliquer un petit peu ce que vous êtes en train de faire sur ce stand? Qu'est-ce que vous êtes en train de faire ici?
5: Mon grand-père et avait une fusée. Il a installé une fusée. C'est mal tourné.
1: Vous, madame, vous êtes aussi sur le stand de Lego. Est-ce que vous pouvez nous dire un petit peu ce que vous faites?
6: Alors, moi, en première intention, je l'accompagne.
1: Oui. Mais vous avez quand même une planche de Lego devant vous, hein?
6: Oui. On m'a posé la question de représenter en Lego, pour moi, ce qu'était le handicap. Donc, j'ai fait une petite figure qui, d'apparence, on va dire, type, entre guillemets, normal. Parce que tous les handicaps ne sont pas forcément visibles, il y a aussi des handicaps invisibles. Et c'est ça aussi que je voulais mettre en lumière, qu'un handicap peut être visible comme peut être invisible également. Et en fait, on est tous pareils au niveau du handicap.
0: Alors c'était toi qui proposais ça sur ton stand en fait. Hein.
4: Ouais.
0: On va le dire, tu utilises une technique qui s'appelle Lego Serious Play,
4: ouais,
0: hein, si je dis pas de bêtises.
4: Voilà, c'est une méthode qui a été inventée par le petit-fils du fondateur de la marque Lego au début des années 2000 quand Lego était dans la panade et puis les cabinets de conseil ça leur convenait pas. Ils se sont dit on a des briques, on va réfléchir avec des briques. Et comme ça a marché, ils ont proposé une méthode et donc de base pour les entreprises, mais il y a aussi un intérêt pour les collectivités locales, les associations et le médico-social. Voilà, et puis on peut s'adapter en fait à tout âge, pour avoir été un peu formé aussi dans le champ du handicap. L'idée c'est aussi, on peut utiliser des briques Lego pour tout faire, pour parler à des PDG, mais aussi pour parler à des enfants ou des personnes en situation de handicap, et c'est ça que j'adore en fait avec cet objet.
0: Ça permet de décaler l'objet de la réflexion en fait, tout simplement, se dire qu'avant de verbaliser notre réflexion, ça permet de la modéliser physiquement, c'est ça? Il y a y a un côté comme ça où je suis à côté de la plaque.
4: Alors il y a un côté comme ça, mais parfois en fait on comprend pas tout de suite pourquoi on construit d'une certaine façon. Et c'est en verbalisant après, en étant interrogé sur pourquoi cette brique, pourquoi cette couleur, pourquoi telle place et pas une autre, que on se rend compte finalement qu'il y a plus de sens en fait. Donc voilà, cette méthode elle permet ça. Et puis l'idée en étant sur ce forum du handicap, c'était aussi de montrer l'intérêt en fait des Legos ou des Duplos dans le champ du handicap, soit donc pour favoriser la parole, mais aussi pour favoriser tout ce qui est motricité fine, parce qu'en fait on s'en rend pas compte, mais le fait de manipuler avec le bout de ses doigts, d'assembler des choses, ça permet aussi de travailler ça, et pour certains types de handicap ou dans le cadre du vieillissement, et ça nous permet de prévenir certaines maladies, voire de récupérer un petit peu de motricité. Donc voilà, l'intérêt c'est ça aussi, de montrer qu'on peut faire des choses avec quelque chose de ludique.
0: Quand je suis passé sur ton stand, il y avait deux personnes qu'on entendait là. Une personne en situation de handicap et la personne qui l'accompagnait.
4: Ouais. Son auxiliaire de vie.
0: Voilà, son auxiliaire de vie. L'auxiliaire de vie avait des petits Lego, comme on connaît tous, de taille standard Lego pour s'amuser. Et ce jeune homme qui avait des difficultés de motricité avait, lui, des Lego un peu plus gros.
4: Ouais, les Duplo, exactement.
0: Ça fait, oui, voilà, ils ont des noms, des Duplo. Ça fait partie justement de toute cette adaptation qui est possible avec ces outils.
4: Oui, l'idée, c'est vrai que moi je me suis spécialisée sur cette méthode, sur le fait de l'amener dans le champ du handicap pour le coup, et donc on peut totalement s'adapter en fait. Faut pas se mettre de limites. Le Duplo, ça peut permettre aussi à des personnes malvoyantes ou qui ont une dyspraxie ou qui ont des troubles par exemple neuromusculaires, en fait de pouvoir aussi s'exprimer avec des briques. Donc l'idée c'était de montrer qu'il n'y avait pas de limitation non plus. Et puis c'est intéressant de se dire qu'on peut recycler des Duplos qu'on a peut-être eu pour ses enfants, pour d'autres personnes. Donc d'ailleurs, il y a beaucoup d'établissements qui recherchent un peu des dons. Quand ils grandissent et qu'ils passent au Lego, les enfants, ça peut toujours être intéressant de se rapprocher d'une structure près de chez soi pour pouvoir en faire don si ça encombre un peu. Donc c'est un petit message aussi à passer, parce que ça peut coûter un peu cher. D'occasion, ça coûte moins cher, mais en don, c'est quand même super sympa et il y a de réels besoins. Et puis faire travailler ces choses-là, la motricité, mais de façon ludique, il y a quand même peu de choses qui le proposent, parce que là il y a une finalité en fait. Quand on a construit quelque chose, on est fier aussi. Donc ce sentiment-là, là JB il nous avait terminé ses petites manipulations avec des Duplos, il nous a construit une grue, il est passionné d'engins de chantier ou de tout ce qui a des roues, et donc du coup il était assez fier d'avoir fait une grue équilibrée, ce qui n'est pas forcément évident. Donc ça montre aussi qu'il y a des capacités en fait parfois un peu cachées.
0: Et puis c'était rien que le fait de se poser la question de la construction, de ce que j'ai vu, moi ça prenait un certain temps quand même de construire cette fameuse grue. L'intention initiale était une fusée, mais ça n'avait pas fonctionné parce qu'avec des briques c'est pas facile de faire une fusée.
4: Non, puis là il y avait une sélection de briques limitée, donc mais c'est pas démonté en fait, c'est ça qui est chouette, il a vraiment envie d'arriver à une finalité. Et voilà, et c'est aussi parfois il y a des publics où on se dit mais est-ce qu'ils vont pouvoir aller au bout d'une activité, etc. Mais en fait, si on est patient, si on accompagne, et puis qu'on discute, qu'on est là et qu'on juge pas, en vrai, c'est nous qui avons un problème avec la temporalité pour faire les choses, quoi. Tout doit être urgent, tout doit être vite. Et ben non.
0: Voilà. Non, c'est ça, on a le droit d'être lent.
4: Oui, ouais, carrément.
0: Et c'était l'occasion où jamais, justement, ce forum du handicap. Tu vois, j'ai bien dit forum, tout à l'heure j'ai dit salon et tu m'as repris en off. Ce forum du handicap, c'était l'occasion de ralentir aussi.
4: Ouais, c'était un chouette moment. Moi, j'ai eu aussi des gamins qui ont pu parler de leur handicap avec leurs parents aussi dans la journée. Ça, c'était trop chouette, quoi.
0: C'est un moment et c'est un espace, et moi c'est ce qui m'a marqué en m'y promenant, c'est un espace où d'un seul coup le handicap devient presque la norme en fait, c'est une norme comme une autre en fait, il n'y a pas de hors norme sur ce moment-là, à ce moment-là.
4: Ah non, sur ce forum, franchement, c'est clair qu'on est sur un panel de différence et de bienveillance qui est assez chouette.
0: Merci pour ce partage d'expérience. Avant d'y retourner, je vous propose une pause musicale, Half Alive, et puis c'est Still Feel, le morceau qui est choisi.

0: Et ben voilà, c'est ça, j'en ai perdu le fil. On s'était dit qu'on a appelé, on allait appeler Véronique pour parler de Arnir la troupe. On écoute de la musique et on le fait même pas. Ben nous voilà bien.
1: Ben voilà.
0: Hein, à croire qu'on se laisserait emmener par nos discussions off. Et ben justement, alors si on se fait emmener par des discussions off, c'est l'ami Antoine qui nous a envoyé sa petite chronique hebdomadaire. Et je vous propose que nous retrouvions tout de suite Antoine, notre ami du futur. Notre ami du présent.
2: Salut à tous, la semaine dernière j'ai eu une opportunité. C'est un pote qui avait une place de trop pour le concert de Giorgio, qui est très présent sur la scène rap depuis un moment. Et il faisait un concert particulier. Il se produisait au Théâtre du Châtelet avec un orchestre pour les deux dernières dates de la tournée de Gloria, son dernier album qui a déjà un an. Vraiment j'ai kiffé de fou, mais derrière ça, ça a réveillé quelques questions en moi, et c'est de ça dont je voulais vous parler. Sinon vous vous doutez bien que j'aurais pas torché ma chronique en une pauvre brève à peine intéressante. Ces questions ont porté sur le rapport de force entre le rap, qui est plutôt un art de rue à la base, une culture qui permet de dénoncer, presque un moyen de se libérer, et de l'autre, le théâtre et l'univers de l'orchestre, qui est un milieu plus bourgeois, privilégié disons. Alors j'ai tourné la question dans tous les sens dans ma tête, parfois même dans le mauvais. Hein. Est-ce que le rap cherche à se légitimer et à plaire avec une caste bourgeoise en exploitant ses institutions et ses instruments? Ou alors est-ce que c'est plutôt l'inverse, l'univers bourgeois qui chercherait à s'accaparer le rap? C'est vrai que quand on s'intéresse, on voit que le rap est à la base un genre de musique très politique. Il répond parfaitement à la seule règle de l'art qui est de remettre en question celui qui la contemple. Puis c'est un genre très populaire au sens étymologique du terme. C'est un genre qui est fait par ceux qui nous ressemblent le plus, c'est-à-dire pas par des multimilliardaires. Et par contre, dans les faits, on a souvent vu des gens plutôt privilégiés en profiter sans pour autant que leurs idées soient alignées avec le message. Et c'est en ce sens que je parle de privilégiés et de bourgeois. Il y a presque un côté « Oh, trop cool votre fête, merci pour la musique, par contre on vous laisse ranger les bouteilles ». Voire même, si on peut faire un peu plus souffrir les uns par les urnes, alors peut-être que les autres s'amuseront mieux, quand j'entends des propos de faf dans les festivals cet été. Puis de l'autre côté, c'est vrai que dans de rares cas, le rap y s'est embourgeoisé. Le succès du genre a apporté beaucoup d'argent, et ça a remplacé les valeurs, mais ça c'est pas que dans le rap. Hein. C'est certain que d'avoir un turbo ascenseur social quand on est habitué à ne pas l'envisager du tout, ça peut faire péter les plombs. Surtout qu'en ce moment, bah, ce que les élites appellent la culture urbaine, c'est pas trop à la mode hein, dans les budgets. On l'a bien vu avec le Tangram qui s'est vu amputer de 40% de son budget de fonctionnement pour 2027 et dont la directrice n'a pas été renouvelée à son poste. J'ai pas de recul sur le bilan de cette dernière, mais amputer les budgets de la culture populaire une année d'élection présidentielle, c'est pas neutre politiquement. Puis surtout, le Tangram venait de faire une année hyper positive en termes de fréquentation, même si malgré tout, l'art et la culture ne doivent jamais être qualifiés sur leur rentabilité financière. Enfin, peut-être que la bourgeoisie a senti qu'elle laissait trop de place au prolétariat. Bref, la culture et le rap, puisque c'est notre sujet ici, ça a le mérite de faire réfléchir sur tous les sujets.
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2: Et d'ailleurs, ça me fait penser à ce super featuring qui avait été porté par Kerry James et Orelsan il y a quelques années, à qui la faute, qui remettait sur le même plan la lutte des banlieues et des zones rurales, toutes les deux négligées. Enfin voilà tout pour aujourd'hui. Bonne fin de semaine, et surtout, continuez de consommer de la culture.

0: passion, donc c'est bien, c'est chouette.
1: La belle vie. Bon, t'es devant ton bol de cornflakes, tu es devant ton café, ta journée a commencé depuis longtemps. Comment ça se passe pour toi, là?
0: Non, moi, je prends des yaourts faits maison et puis des cerises du jardin que j'avais mis au congélateur, que j'ai décongelé. Voilà, et un petit café, c'est comme ça que ça se passe.
1: Voilà.
0: Pour moi.
1: Bon, ben, on est rendu au café avec Véro. Bah, écoute, on vérifie que les gens vont bien avant de les appeler, nous, hein, tu sais. C'est comme ça. Membre de la compagnie Arnir la Troupe, tu l'avais évoqué, il y a de l'actualité, il y a des lieux sympas sur lesquels on va pouvoir vous retrouver. Et puis, une programmation à venir, là, très rapidement.
0: Oui, tout à fait. Fin de semaine prochaine, le 24 octobre, on va jouer donc, on va reprendre Cendrillon de Joël Pommerat dans l'ancien méga Pobec, la Chapelle Théâtre. Et alors c'est un grand bonheur pour nous parce que quatre des comédiens de Arnir la Troupe ont fait les ateliers du méga Pobec. Donc c'est un retour aux sources, voilà, c'est assez émouvant, le lieu est superbe, donc on est vraiment ravis. Et puis, le 7 novembre, à l'Escale, dans notre fief, à Arnières-sur-Iton, on reçoit un spectacle qui s'appelle « Au creux de mon ventre », d'une clown de théâtre contemporaine qui s'appelle Bonnie Toy et qui fait partie de la compagnie « La cerise sur le mot ». Voilà, un spectacle professionnel qu'on invite et c'est super. tout ce que les femmes doivent mettre en notre tout ce que les femmes doivent mettre en œuvre pour séduire les hommes. Voilà, avec bonheur ou douloureusement. C'est un peu trash, c'est hyper drôle et poétique. Voilà.
1: Alors, je veux bien qu'on revienne sur les... Alors, on va organiser notre coup de fil parce qu'on a plein de choses à se dire quand même, Véro. On va revenir, du coup, on a commencé un petit peu, donc je veux bien qu'on revienne sur cette pièce. On parlera ensuite de Cendrillon, qui est quand même une vision assez contemporaine. Et puis, on parlera du lieu quand même, parce que c'est important quand on réinvestit les lieux qui sont chargés d'histoire.
0: D'accord, mais faut pas fâcher, hein.
1: Non, bah écoute, on fera comme on peut, hein. Et puis si on fâche, ce sera un dommage collatéral, on s'excuse à l'avance. C'est bien dit comme ça, non?
0: Voilà, bon, moi je suis trop heureuse de retourner là-bas.
1: Mm. Ouais, alors on commence, alors on parlait justement de la pièce qui va jouer le 7.
0: Oui, le 7 novembre à Arnières-sur-Iton, on reçoit donc la compagnie La Cerise sur le mot. Donc c'est une compagnie rouennaise professionnelle et il y a un spectacle qui s'appelle Au creux de mon ventre, joué par, c'est un seul en scène, hein, c'est Bonnie Toy, donc une, on va dire, clown contemporaine, enfin c'est, voilà, et ce spectacle, moi je l'ai découvert il y a assez longtemps, il y a 4 ans, pour en revenir vraiment aux origines, aux Arts à la Mare, hein. Elle était encore à l'époque, la comédienne était encore amateur, hein, et elle voulait se professionnaliser, j'avais adoré le spectacle, je l'ai revu à Rouen une année plus tard, et puis là, maintenant elle est professionnalisée, elle tourne, elle avait été programmée à Avignon, et franchement, je l'ai appelé, on avait envie d'un, pour la fin de l'année, pour la reprise de la saison, de quelque chose de jouissif, de gai, et bah, toujours quand même porteur de réflexion. Et voilà, j'ai pensé à ce spectacle, et on est tellement heureux qu'elle ait accepté de venir, voilà. Donc le 7 novembre.
1: Eh bien, c'est noté, voilà, c'est noté. Bon, il y a Cendrillon aussi qui est une vision contemporaine quand même de ce conte, peut-être un regard du 21e siècle sur cette histoire.
0: Oui, en fait, alors le Cendrillon, Joël Pommerat, donc, il a l'habitude de réécrire les contes, et moi je trouve à chaque fois qu'il ressort tout ce qu'il y a d'inconscient dans ces contes-là. Donc là, le côté moderne, en fait, ça parle beaucoup de la famille recomposée pour le coup, puisque Cendrillon va être adopté, on va dire, par cette méchante belle-mère. Ce qui va changer aussi, c'est tout ce qui concerne la résilience après le deuil de la perte de la maman. Ça, c'est traité aussi de façon très intéressante. La culpabilité de Cendrillon, qui croit en fait que c'est à cause d'elle que sa

0: mère est morte. Enfin, c'est, et une notion, Joël Pomera, il a beaucoup travaillé sur, sur le temps et sur, sur le mot exact et la, la confusion qu'il peut y avoir quand tu dis à quelqu'un qu'il faut qu'il pense à toi tout le temps, par exemple. Voilà, c'est sur cette phrase-là, ça repose entre autres Cendrillon, et puis c'est joué de façon burlesque. C'est la première fois que je m'attaquais à un conte et j'avais envie que ça décape.
1: Du coup, ça, on le verra sur La Chapelle, La Chapelle Théâtre. Voilà, La Chapelle Théâtre. Et je voulais qu'on en dise quelques mots quand même, parce que c'est l'ancien Méga Pobec, hein, pour être totalement transparent. Ce lieu qui était habité par la compagnie Méga Pobec, qui a disparu il y a quelques temps, poussé un peu au bord du ravin, j'ai envie de dire. Et aujourd'hui, elle est réappropriée, cette chapelle, pour faire la chapelle théâtre, un lieu chargé d'histoire qui revit, mais différemment.
0: Tout à fait. Alors, le Méga Pobec, pour nous, Arnières-la-Troupe, c'était très important parce que quatre d'entre nous avons fait des ateliers amateurs au Méga Pobec pendant plusieurs années. C'était notre maison. Donc, on est très attachés à ce lieu. On a toujours suivi. Moi, je faisais partie un petit peu du conseil d'administration du Méga Pobec aussi. Et après, il y a eu donc cette fermeture soudaine qui a blessé beaucoup de personnes.
1: Et pour rappeler les événements, il y a des enjeux politiques, des enjeux de subvention. Alors, on ne va pas rentrer dans le détail, mais il y a eu...
0: C'était l'arrêt définitif de toute subvention.
1: Voilà, ça a été...
0: Voilà, c'est juste ça. Hein,
1: l'arrêt...
0: C'était des choix politiques. Voilà.
1: Bon, après, très bien, ça avait fait du bruit à l'époque de cette décision. Oui, c'est pour ça que je me permettais de revenir pour ceux qui peut-être n'avaient pas eu tous les épisodes.
0: Oui, ça a été beaucoup relayé dans la presse, hein, à l'époque. Voilà, et donc il y a trois entités. Alors, je vais pas les nommer toutes parce que je sais qu'il y a la compagnie Les Fruits de la Passion et deux autres entités qui se sont mis en commun pour pouvoir faire revivre ce lieu. Les deux autres personnes, je crois qu'il y a une art-thérapeute de Louviers, mais franchement, je ne me souviens plus.
1: C'est Hélène Fiquet-Delaunay, absolument.
0: Voilà, et puis encore une autre personne dont j'ai oublié aussi le nom, parce que je les connais moins.
1: Alors, sur le projet, il y a Benjamin Brou et également Annie Gorju.
0: Voilà, c'est ça.
1: Je me permets de glisser. Tu vois, j'ai les infos au bout.
0: Oui, voilà.
1: On va être bien tous les deux.
0: La compagnie Les Fruits de la Passion.
1: Voilà.
0: Donc, ces trois personnes, courageusement, je trouve, parce que ce lieu, il est très beau, il existe et il ne vivait pas. Donc, même si c'est très douloureux, je comprends pour les anciennes personnes du Méga Pobec, ça doit être juste une. Ça doit être très, très, très, très douloureux. Écoute, ils ont le courage de faire revivre ce lieu et surtout, je trouve, parce que je suis allée voir un spectacle chez eux, je suis leur programmation, je trouve que c'est vraiment. Ouvert, puisqu'il propose à des compagnies professionnelles de venir, à des compagnies amateurs, ils ont accueilli un concert de rock. Voilà, c'est un lieu artistique qui s'ouvre. Alors, pour bénéficier de ce lieu, par exemple, c'est vrai que, comme du coup, ça coûte, nous, par exemple, là, on va faire une petite résidence, ça coûte un peu, mais c'est normal, et on a le lieu, et après, comme on va avoir beaucoup de monde avec la billetterie, on pourra rembourser, voilà, la location.
1: Mais c'est tout ce qu'on souhaite, que ça tourne comme ça.
0: Voilà, mais ce lieu, il est aussi bien, ils vont faire aussi des choses différentes, je crois aussi, il y aura des matchs d'impro, des choses comme ça.
1: Il y a du stand-up qui est programmé aussi, oui.
0: Voilà, mais moi qui aime énormément la musique et énormément le théâtre, mais je suis tellement ravie qu'il y ait les deux dans ce lieu.
1: De toute façon, on ne peut que se réjouir des lieux culturels qui vivent, qui reçoivent du public et qui proposent des spectacles tout au long de l'année. Donc ça, on ne peut que s'en réjouir, le fonctionnement d'un lieu culturel.
0: Voilà.
1: On peut attraper des infos sur Arnir la Troupe, sur la Chapelle Théâtre, bien entendu, sur Internet. Il suffit de suivre la programmation. En tout cas, nous, on vous a attiré le regard sur Cendrillon, qui va se jouer le 24 octobre, et puis Au Creux de mon Ventre, le 7 novembre, programmé par Arnir la Troupe.
0: Alors, je vais juste rajouter quelque chose.
1: Ah bah vas-y.
0: Nombre de places limitées.
1: Ah bah
0: à
1: oui.
0: La chapelle, il y a 80 personnes, il y a déjà une vingtaine de réservations, donc si les personnes sont intéressées, il faut franchement aller sur le site, regarder les infos, il y a un numéro de téléphone pour les réservations, ou une adresse mail. Nous on fait ça à l'ancienne, on ne fait pas Hello Asso.
1: Très bien.
0: Et pour le spectacle du 7 aussi novembre, Au Creux de mon Ventre, pareil, 100 places. On limite le nombre de places pour que tout le monde soit bien placé.
1: Et ben voilà, c'est ça, pour qu'il y ait des places assises pour tout le monde. Merci beaucoup Véro d'être passé par nos micros.
0: Merci Jean-Claude.
1: C'est pas grave, t'auras bien essayé, je t'en prie.
0: Merci beaucoup, merci de nous suivre, c'est très gentil.
1: C'est avec belle plaisir journée. Véro, bonne journée.
0: Au revoir.
1: Eh bien, nous, on poursuit, et avant de repartir en musique, je voulais faire le lien avec un événement. Dernièrement, les lycéens se sont manifestés, ont fait des blocus de leur établissement scolaire, ils ont tenu le pavé, comme on dit, ils poursuivent de maintenir cette pression. D'ailleurs, il y a la grande manifestation du 17 octobre, là, c'est ce samedi, où des points de rendez-vous sont donnés. Les lycéens s'organisent toujours sur ces revendications, et puis dans ces contestations, ça a été assez musclé. Certains
2: partout en France c'est musclé, c'est quand même un degré de violence dans la répression qui est un peu affligeant quand même. On parle d'enfants en face, quoi.
1: Nous, sur Évreux, il y a une affaire qui nous a quand même un peu attiré l'œil. C'est ce jeune lycéen qui, mardi dernier, face au blocus et face à une pancarte qui a été qualifiée d'outrage, s'est fait embarquer une garde à vue. Une manifestation s'est mise en place devant le commissariat en attendant sa libération. Il a été libéré le mardi dans la journée, dans l'après-midi.
2: Mais il sera convoqué apparemment après ça.
1: Mais il sera convoqué également pour les suites son outrage. Face à une affiche et un ACAB lancé aux forces de l'ordre. Des réponses quand on a 17 ans qui paraissent un peu dures. Voilà. Donc les manifestations continuent, notamment ce samedi 17. Et puis un petit clin d'œil à ce jeune homme qui se sera fait, qui aura passé peut-être même sa première garde à vue. J'espère pour lui que ce sera la dernière, mais en tout cas,
2: on espère,
1: il aurait sa première garde à vue. On s'arrête en musique et on repart dans un instant avec la fin de ce forum du handicap. Le...

0: Et nous, nous repartons du côté de ce salon du
1: forum.
0: Ah, excuse-moi, j'ai pas y arrivé autour du forum du handicap où on a rencontré des associations et des structures. Et là, j'ai rencontré 27 nuances de bleu.
2: Vos camarades d'en face m'ont dit qu'il faut absolument aller voir les 27 nuances de bleu. Donc je viens à votre découverte pour savoir qui vous êtes, les 27 nuances de bleu.
3: Alors nous sommes le GEM, ou Rentrée Mutuelle, pour un peu absolument 27 nuances de bleu. On est une association qui aide les personnes en situation de handicap, TSA, TDAH, à stabiliser avec d'autres personnes, notamment en pleine solitude. On fait des activités du style jeux vidéo, cuisine, une dessin animal, on regarde aussi de temps en temps des films, on fait aussi des groupes de paroles, groupes de gestion des émotions et plein d'autres activités.
2: Et donc ça, vous le faites au sein de locaux sur Évreux, ça, comment ça se passe?
3: C'est vers Val-d'Aureuil, Rosselières, Pouce-de-Mer.
2: Alors donc votre structure a un lieu j'imagine et les personnes viennent régulièrement toutes les semaines,
3: tous les jours. En fait tout ce que vous voyez ici c'est les différentes activités. Comme par exemple en bleu c'est tout ce qui est pour de mer, en orange, Val d'Aureuil, tout ça. Et en vert, rose sur.
2: D'accord, donc je vois. Ah bah vous avez même des activités facturation et administratif. Ouais. Alors ça doit pas être hyper rigolo comme activité.
3: Disons qu'il y a des autistes qui ont du mal avec l'administratif en soi. Moi par exemple je suis vraiment le mental.
2: D'accord. Et donc ça, le but du jeu, c'est de se mettre à plusieurs pour résoudre les problématiques.
1: Ça c'est des choses que je maîtrise bien l'administratif. Mais ça pourrait peut-être aider un petit peu.
2: Le but du jeu, c'est que finalement ce soit un groupe d'entraide.
1: C'est ça, ouais. Oui.
2: Je vois qu'il y a marqué, nous ne sommes ni un dispositif médico-social, ni sanitaire, nous sommes autogérés. Finalement, c'est toutes les personnes qui font partie du groupe sont des personnes qui sont elles-mêmes en situation de handicap.
3: En effet.
2: Et donc la gestion de l'association est faite aussi par ces mêmes personnes, j'imagine.
3: En quelque sorte, oui. On a aussi une entreprise qui nous aide pour la comptabilité et d'autres personnes aussi.
2: Bon, il y a une de mes informatrices qui m'a dit que il y a une sortie de film qui est programmée prochainement, c'est ça? Vous pouvez m'en parler un peu?
3: Tout à fait, on va faire un film qui va parler du handicap, notamment pour faire un peu de publicité pour nous et aussi pour parler un peu de la difficulté administrative que peut ressentir certaines personnes.
2: Alors, qui et comment on pourra voir ce film?
3: Ça sera tourné au cinéma, mais je ne sais pas exactement comment ça va se dérouler en soi.
1: Ça va être tourné sur Louviers, Rouen et puis Évreux.
2: Très bien, ça se passe bien pour vous aujourd'hui, ça va?
3: Ouais, ça va, on a beaucoup de monde.
2: Ouais, pas mal de monde est passé.
3: Ouais, une trentaine de personnes environ.
2: Ce qui est plutôt pas mal.
3: Mmh.
2: Voilà. Bon, des contacts intéressants, j'imagine.
3: Oui, notamment avec d'autres personnes qui pourraient être intéressées pour nous rejoindre.
2: Très bien. Bah, merci beaucoup.
3: Je vous en prie.
2: Là aujourd'hui on est sur le forum du handicap. Qu'est-ce que vous avez vu là qui vous a intéressé? Qu'est-ce qui a marqué votre attention là?
4: Plein de choses.
2: Alors il y a quoi par exemple toi qui t'a marqué?
4: Le basket.
2: Ouais.
4: La bombe en fer. Et c'est tout.
2: D'accord. Et toi?
5: Moi plein de choses aussi, mais j'ai pas envie de le dire.
2: Très bien, bah tu as le droit, il n'y a pas de problème. Il y a d'autres choses qui vous ont marqué les uns les autres?
5: Comment ça?
2: Eh ben ça va très bien, et toi?
6: Je te connais, t'es à la Ronce.
2: Oui, je suis déjà venu à la Ronce, tout à fait.
6: Avec Sacha.
2: Avec Sacha, avec Sacha.
6: Sacha Neymar.
2: Ouais, Sacha Neymar, ouais,
6: c'est
2: exactement.
7: Et nous, on est là depuis ce matin, toi t'es là depuis quand?
2: Je suis arrivé là il y a une heure.
7: Ah, génial.
2: Voilà.
7: C'est pas vrai.
2: Bon, comment ça va, toi?
7: Ça va.
2: Bon, t'es sur quel stand toi aujourd'hui? Le comité olympique. Ouais, voilà. Bon, ça se passe bien la journée, il y a eu du monde qui est passé. Ouais, c'est cool.
7: Ça n'arrête pas.
2: Ça n'arrête pas? Ouais, t'es en pause là quand même.
7: Bah oui, je me suis sauvée.
2: T'as fait le tour un petit peu du salon, voir un peu ce qu'il y avait.
7: Oui.
2: Bon, qu'est-ce qu'il y a de marquant? Qu'est-ce qu'il y a de très intéressant, de marquant?
7: Ce qu'il y a de très intéressant, c'est tout ce qui est sport qui est mis vraiment
2: dans la première allée.
7: Dans la première allée,
2: ouais.
7: Parce que ça montre aux personnes en situation de handicap âgé ou jeune que la vie elle n'est pas finie, qu'on peut s'en sortir. sortir avec le sport. Le sport, c'est le bien-être, c'est la santé. Mmh. Après, là, il y a la MDPH, CPAM, qui peuvent renseigner sur tout ce qu'on peut avoir comme aide. Il y a APF France Handicap pour les personnes qui n'ont aucun... Tu sais, qui ne savent pas vers qui se tourner, qui cherchent pour les aidants et tout, des endroits où ils peuvent aller. Réellement, je suis bien contente parce que même la vie intime, sous prétexte qu'on est en situation de handicap, on n'a pas de vie intime. La société, il faut qu'elle enlève les tabous parce que nous, le tabou, on ne l'a pas. Mmh. Et ça, c'est très bien que... Et ça, il y a les centres de rééducation, la DAP et la MUS. Donc les aidants, ils ont besoin d'un peu de repos. Et bien, on va en centre de rééducation, ça permet à nos aidants de se reposer. Réellement hyper intéressant. Et en plus, ça a doublé, voire triplé de l'année dernière.
2: Oui,
7: l'année
2: énorme,
7: dernière, c'était tout petit. Cette année, il est vraiment énorme. Parce que tout ce dont on a besoin, qu'on soit jeune, personnes âgées, personnes de tous les âges,
2: ouais, c'est ça, ouais.
7: Et ben, y en a pour tous en fait. Ah, et ouais. Ça, c'est géant.
2: Et ben, carrément cool alors. Bon, ben, je vais finir mon tour moi alors. Hein.
7: Bah oui.
2: Hein, parce que j'ai fait 4 rues là pour le moment, il y en a d'autres à faire. Hein,
7: oh là, tu peux y aller, hein, c'est très grand. En plus, n'oublie pas les tables rondes.
2: Ben oui.
7: Parce que c'est très très très intéressant. Les gens, ils parlent de leur vécu, de ce que il leur est arrivé, de ce qu'ils ont vécu, de ce qui leur arrive maintenant. Les tables rondes, elles sont vraiment très très très très très intéressantes.
2: Eh ben, je vais aller jeter une oreille alors.
7: Très bien.
2: Eh, bonne pause à toi.
0: Voilà, c'était les rencontres et les échanges durant ce forum du handicap. Puis je rencontre des gens qui font mon boulot, en fait. Hein, elle a tout dit.
8: Oui, bah c'est ça. C'est ça qui est chouette. C'est des rencontres incroyables, moi, je trouve.
0: Ouais. Et puis je le disais tout à l'heure, c'est aussi d'un seul coup la norme devient le handicap sur ce lieu-là, quasi. Ouais. Enfin, c'est il y a plus cette histoire de normes de société ordinaire quand on rentre dans ces halles d'exposition. En fait, bah, ce jour-là, c'est une bulle à part.
8: Ouais, c'est la notion de minorité du coup s'inverse totalement. Et ça, c'est chouette aussi que même les personnes qui tiennent des stands, qui sont des professionnels, voient cette norme s'inverser. C'est aussi important.
0: Et il y avait bon nombre effectivement de professionnels. On entendait le témoignage là de ce forum qui est très agréable.
9: Il est 9h.

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1: Moi pas, ça va, camarade.
0: Ah? Tu comprends français?
1: Moi pas, connais français. Tu reconnais?
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0: Allez, viens, on va prendre un verre, allez.
1: Moi, bois pas. Tu bois beaucoup?

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bienvenue sur Principe Actif et bienvenue sur HDR. Je suis très heureux de vous retrouver comme chaque semaine pour cette émission Soul Connection, une émission de 2 heures. Alors pour la recette de cette émission, c'est très simple. On prend un quart de standard de la soul des années 60 et 70, un quart de nouveauté, un quart de version remix et de version inédite, et puis un quart de funk. On mélange tout ça et on obtient une belle recette, la recette de Soul Connection, qu'on peut déguster en direct tous les mercredis de 18h à 20h sur les différentes fréquences de Principe Actif, 102.4 autour d'Evreux ou 95.9 dans le sud du département de l'Eure, ou en DAB+. Et puis on peut aussi écouter cette émission en rediff à Rouen le samedi soir de 22h à minuit. Alors on va tout de suite démarrer Soul Connection avec un morceau de 1977 très cool qui s'appelle Man Up in the Sky. C'est signé Barrett Strong et c'est pour démarrer en beauté Soul Connection. Bienvenue à vous, on va se régaler pendant ces 2 heures d'émission.

C'est Principe Actif que vous écoutez et c'est Soul Connection, hein, comme tous les mercredis en direct entre 18h et 20h sur Principe Actif. Et puis également sur HDR le samedi soir de 22h à minuit. Alors, à l'instant, c'était Mac Iver avec Soul Things, sorti en 1968. Il y a eu juste après Herman Hitson, Yes You Did, en 1969. Pour démarrer l'émission tout à l'heure, Barrett Strong, le titre Man Up in the Sky en 1977. On va repartir dans cette émission avec une première nouveauté. C'est une artiste qui vient de Dortmund en Allemagne, même si ça sonne très soul latino. Ça s'appelle Sua Galera. Le titre c'est Fire. C'est extrait de l'album justement Sua Galera, sorti le 30 octobre 2026, donc tout frais. C'est même pas encore sorti, qu'est-ce que je raconte? C'était pas encore sorti, ça va sortir le 30 octobre, donc c'est Sua Galera, Fire, c'est pour continuer.

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Voilà, nouveauté sur Principe Actif et HDR dans Soul Connection. C'était DJ Tron avec Bang Bang Boogie, sorti en 2026. Juste avant, c'était Sunshine Anderson, Heard It All Before. Et puis, on a eu aussi Swagalera tout à l'heure, en nouveauté aussi, avec Fire. On va repartir en 1998 dans l'émission Soul Connection avec Lee Fields, extrait de l'album Let's Get Groove On. On va justement écouter ce morceau, c'est pour continuer Soul Connection.

Un petit mélange de soul, de reggae, de raga, de dub. C'était le groupe The Dynamics, un groupe de Lyon qui a sorti cette reprise de Madonna Music en 2007. Et puis juste avant, c'était James Brown avec Funky Drummer, version originale sortie en 70. Et on a écouté la version remixée par Ben Librand en 2020. Et puis il y a eu aussi juste avant Lee Fields. Et vous pouvez retrouver le détail de cette playlist comme d'habitude en allant sur le site de la radio principeactif.net. Vous cliquez sur le logo Soul Connection et vous avez accès à la fois aux playlists et aux podcasts des émissions. On va repartir dans les années 70 avec Black Children Sledge Funk Group, Feelings I Got, et c'est pour continuer Soul Connection.

Et ouais, c'est toujours un plaisir d'écouter Maze avec la magnifique voix de Frankie Beverly dans cette émission Soul Connection. Donc c'était Maze avec Welcome Home, extrait de l'album Inspiration, sorti en 1979. Il y a eu juste avant Marvin Gaye avec All The Way Round, sorti en 76 sur l'album I Want You. Et puis Black Children Sledge Funk Group tout à l'heure, toujours en 76, Feelings I've Got. On va repartir en nouveauté, on va aller du côté de la Nouvelle-Zélande avec un titre qui va sortir après-demain. C'est extrait de l'album Trouble, ça s'appelle All We Need et c'est Louise Baker, donc en nouveauté pour continuer Soul Connection.

Voilà une petite série de nouveautés bien sympathiques dans Soul Connection. Et c'était pour conclure cette première heure d'émission, The Olympians avec en featuring Lee Fields, Don't Let Me Down, reprise des Beatles. Et ça, c'est sorti sur le label Coal Mine Records. Ça vient de sortir d'ailleurs. Cocoroco juste avant avec Never Lost. On a écouté la version remix de Luigi Luna et puis Louise Baker, encore une nouveauté qui vient de Nouvelle-Zélande, et c'était le titre All We Need, et l'album sort dans 2 jours. Soyez à l'écoute donc de Louise Baker avec une voix magnifique. On va poursuivre cette émission, on va entamer la 2e heure de Soul Connection en remix avec Sam & Dave, le classique Soul Man sorti en 1967, remixé en 2024 par Del Gazebo. C'est pour commencer cette 2e heure, et puis je vous rappelle, comme d'habitude, dans une 20aine de minutes, on découvrira une nouvelle mixtape.

Voilà une petite rareté dans Soul Connection sur Principe Actif et sur HDR, un morceau découvert par le duo de Bristol, The Allergies, dans la compile Dig Jalapeno, sorti en 2001. C'était Maelstrom and Naps avec Blue Cat Sessions, et on a pu reconnaître à l'intérieur de ce morceau un sample de Marlena Shaw. Juste avant, c'était De Barge, All This Love, version originale sortie en 82 et remixée en 2026 par King Moss. Et puis tout à l'heure aussi un remix de Sam & Dave, le classique Soulman. On va repartir avec Funkadelic en 1978, et puis on se retrouvera juste après pour écouter une mixtape, un extrait d'une mixtape. Mais là on va écouter le titre Sholi Funk Get Ready to Roll, donc sorti en 1978, c'est signé Funkadelic.

Ah bah ouais, hein, c'est génial ça. Franchement, funkadélique avec Sholi Funk Get Ready to Roll en 1978. Alors ça y est, il va être temps maintenant de découvrir la mixtape que je vous ai trouvée cette semaine. Et on va se régaler avec une sélection très funky de DJ Epic. La mixtape s'appelle Pull Up. Elle date de 2017. On va écouter une première partie cette semaine. Il y aura la suite les semaines suivantes. Donc on y va, DJ Epic pour un petit quart d'heure. La mixtape, je le rappelle, s'appelle Pull Up et c'est pour maintenant.

Voilà, c'était la première partie de cette mixtape de DJ Epic. Il y aura la suite dans les prochaines émissions Soul Connection. Donc ça s'appelle Pull Up. Ça date de 2017. Et si vous aimez ce genre de musique, j'en profite pour vous rappeler que je vous mixe une heure de disco funk tous les samedis soirs sur Principe Actif entre 22h et 23h. Et que bien sûr, tous ces mix sont disponibles en podcast sur le site de la radio principeactif.net. Allez, on va repartir justement en mode disco funk. On va terminer d'ailleurs l'émission en mode disco funk. Ça fait du bien d'écouter ce genre de musique. Sharon Redd, Can You Handle It? Grand classique des années 80.

Voilà, ça sonne comme un morceau des années 70 et pourtant c'est une nouveauté, ça vient de Rotterdam, c'est Another Taste, extrait de l'album du même nom, sorti au printemps 2026 et c'était le titre Blue Feather Movement. Juste avant, Lakeside avec Red, sorti en 83, et puis Sharon Red, toujours en mode funk, Can You Handle It en 1980. Allez, on va se quitter dans quelques instants. Juste avant, je vous rappelle quelques rendez-vous en ce qui me concerne sur la radio principale. Actif, notamment le jeudi soir entre 18h et 19h pour l'émission The Digging Records Show. Une heure de découverte musicale avec une prog 100% électro, plein de nouveautés à découvrir. Et puis le samedi soir, 22h, 23h, une heure de mix disco-funk. Quant à Soul Connection, eh bien rendez-vous mercredi prochain, hein, toujours pour le direct sur Principe Actif entre 18h et 20h, et rediffusé à Rouen sur HDR 99.1 le samedi soir de 22h à minuit. On va se quitter en nouveauté avec Flamingosis. Le nouvel album est sorti le 29 septembre. Il s'appelle Mood Provider numéro 8. Et on va écouter Don't Leave My Sweet Love. C'est donc pour conclure en beauté et en nouveauté cette émission Soul Connection. Passez une excellente soirée et à la semaine prochaine. Allez, salut!

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1: 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Bonjour Anne. Bonjour Emmanuel, bonjour à tous. 2h30 ensemble avec nos correspondants, nos envoyés spéciaux partout dans le monde pour parler aujourd'hui, jeudi 15 octobre, de l'épidémie d'Ebola en République démocratique du Congo. Plus de 4000 morts en 5 mois, c'est la plus meurtrière de l'histoire du pays. Les autorités congolaises disent espérer pouvoir lancer un vaccin d'ici à 2 mois et en attendant, la riposte s'appuie beaucoup sur les relais communautaires qui eux aussi ont du mal à convaincre parfois.
2: Ils n'écoutaient pas au début, c'était compliqué parce qu'ils disaient que ça c'est leur maladie de routine, la malaria existe. Et partout aussi au niveau de les tradis praticiens disaient que ça c'est le poison, hein, les traitements. Au fur et à mesure qu'ils ont constaté qu'il y a beaucoup de décès, c'est suite à cela maintenant que les gens ont compris que cette maladie existe.
1: On s'arrête sur la réponse à l'épidémie et la situation dans l'Est de la République démocratique du Congo, de Afrique Midi à midi et demi, temps universel. Au sommaire également, des questions toujours sur l'avenir de l'Ukraine et l'appui des États-Unis. Kiev annonce que le réseau Starshield a été rétabli après un ralentissement hier. Sur décision de l'administration américaine, dit Elon Musk, ce n'était pas son choix à lui. Mais l'avertissement est clair, d'autant que l'Ukraine accuse toujours les États-Unis d'avoir suspendu cette semaine le partage de renseignements. On s'interrogera sur les conséquences militaires de ces décisions avec notre invité dans un peu plus d'une heure.
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1: Nous irons aussi en Argentine où une grande mobilisation est prévue aujourd'hui pour s'opposer aux coupes budgétaires majeures que Javier Milei veut imposer aux universités. Au Parlement, l'opposition essaiera aussi de lutter contre ces coupes dans le budget. Nous appellerons notre correspondant à Buenos Aires juste après 13h, temps universel. Voilà, vous avez le programme. Bienvenue. Et pour commencer le journal, bonjour Charlotte de Rouen.
4: Bonjour Anne, bonjour à tous.
1: À Bruxelles d'abord, où des discussions difficiles s'annoncent entre les 27.
4: Au menu, le prochain budget de l'Union européenne, les 27 qui se divisent entre ceux qui réclament des coupes budgétaires et ceux qui réclament de nouvelles ressources pour un plus gros budget. Et les négociations s'annoncent en tout cas douloureuses, comme le reconnaît la première ministre du Danemark, Mette Frederiksen.
5: C'est complexe, c'est difficile. Du point de vue du Danemark, il est essentiel de dégager de nouveaux financements pour la défense, la sécurisation de nos frontières, la lutte contre l'immigration illégale et la compétitivité. Ce sera probablement tout aussi difficile que par le passé, voire davantage. Parviendrons-nous à trouver une solution cette année? Je l'espère, on verra bien. Par ailleurs, on continue à accorder trop d'importance à des domaines où nous dépensions autrefois des sommes considérable, alors qu'il faut au contraire prioriser et nous tourner vers l'avenir. La sécurité, la défense, le réarmement de l'Europe, ainsi que la compétitivité sont les enjeux prioritaires. Or, le document de négociation, la négo-box que nous avons reçue de la présidence irlandaise du Conseil, ne prend pas suffisamment en compte, à mon sens, les besoins de demain.
1: Et on reparlera du budget de l'Union européenne et des discussions en cours dans 10 minutes avec Muriel Paradon qui est sur place.
4: Le président ukrainien, lui, doit se rendre à Bruxelles aussi ce jeudi pour participer à une réunion avec ses homologues européens. L'Ukraine qui n'a plus les faveurs des États-Unis et qui a plus que jamais besoin du soutien européen. Volodymyr Zelensky a annoncé que les frappes allaient reprendre contre les raffineries russes. Alors que des frappes russes ont visé les centrales électriques ukrainiennes ces derniers jours en dépit de la trêve énergétique annoncée unilatéralement par le président américain Donald Trump. La Russie qui affirme que l'Ukraine a visé ce jeudi une raffinerie russe au sud de Moscou.
1: L'inquiétude est très vive en Roumanie après l'incendie qui s'est déclaré à bord d'un navire marchand en mer Noire.
4: 7 personnes sont toujours portées disparues et les recherches se poursuivent. Cet incendie s'est déclaré dans un contexte de forte tension au large de la Roumanie mais aussi de la Bulgarie. Plusieurs navires commerciaux ont été touchés par des attaques de drones imputées à la Russie. Bonjour Daniel Valo.
0: Bonjour.
4: Que sait-on à ce stade de ce nouvel incident au large de la Roumanie ?
0: Eh bien, il s'agit d'un chimiquier battant en pavillon de Saint-Marin. Le navire a émis une alerte de détresse vers 7h heure locale alors qu'il se trouvait à 13 000 nautiques de l'embouchure du Danube au large de la Roumanie. 5 personnes ont pu être sauvées mais 7 membres d'équipage sont toujours portés disparus. Hier, c'est un pétrolier qui a été victime d'un incendie à bord, potentiellement en raison d'une attaque de drone. Une enquête est en cours selon les autorités roumaines.
4: Les autorités roumaines qui s'inquiètent de la multiplication ces dernières semaines de ces incidents en mer Noire.
0: Oui, depuis le début du mois, 5 navires ont été touchés en mer Noire au large de la Roumanie et de la Bulgarie, faisant au total, selon un décompte de l'agence Reuters, 23 morts ou disparus. Et la Russie est accusée de vouloir frapper ces navires pour paralyser le commerce maritime en provenance d'Ukraine. Les autorités bulgares ont d'ailleurs annoncé qu'elles allaient demander à l'OTAN et à l'Union européenne des mesures anti-drones renforcées pour garantir la sécurité des navires en mer Noire.
4: Merci Daniel. Daniel Valo.
1: En Israël, les révélations s'enchaînent ces dernières semaines concernant la responsabilité du Premier ministre dans les attaques du 7 octobre 2023.
4: Benjamin Netanyahou n'a pas donné suite aux alertes et aux avertissements venus de pays étrangers, mais aussi de ses propres services de sécurité à 2 semaines des élections législatives. L'ancien chef du Shin Bet a attaqué le Premier ministre en diffamation. L'ancien chef des services de renseignement israélien l'accuse d'avoir menti sur leurs responsabilités respectives. Frédéric Misselin.
3: Un ex-chef des services secrets qui traîne en justice un premier ministre en exercice lui réclame près de 900 000 euros de dommages et intérêts. L'affaire est pour le moins inhabituelle. Ronen Bar dirigeait le Shin Bet le 7 octobre 2023 lors de l'attaque terroriste du Hamas. 2 ans plus tard, il démissionne, reconnaît les défaillances de son service, mais pas les accusations de faute criminelle portées par Benjamin Netanyahou, qui juge l'appareil sécuritaire israélien responsable. Ronen Bar contre-attaque. Benjamin Netanyahou ment, je cite, pour se couvrir. Dans un document de 134 pages transmis à la justice, il affirme que le Shin Bet a prévenu le Premier ministre de la menace à plusieurs reprises avant le massacre. Benjamin Netanyahou a ignoré les avertissements et assure qu'on ne l'a pas réveillé ce matin-là. L'ex-chef des renseignements dit qu'il a appelé son attaché militaire. Ronen, tu es sérieux, rétorque Benjamin Netanyahou, tu pouvais m'appeler sur le numéro sécurisé. Le Premier ministre a toujours refusé la mise en place d'une commission d'enquête indépendante. Frédéric Misselin, Jérusalem, RFI.
4: Au Liban, le Hezbollah reconnaît que les 500 kilos d'explosifs saisis par les autorités appartenaient bien au mouvement. Le groupe armé pro-iranien a affirmé qu'ils étaient destinés, je cite, à la résistance contre Israël. Le Premier ministre libanais Nawaf Salam a déclaré que l'État libanais ne tolérerait plus d'armes illégales après cette saisie donc, qui a eu lieu il y a quelques jour sur la route qui relie l'est du Liban à Beyrouth, la capitale.
1: Lufthansa renforce sa position dans le secteur aérien.
4: La compagnie allemande vient de remporter la course à la privatisation partielle de la TAP Air Portugal. Jeanne Bartoli, Lufthansa se félicite de cette opération.
6: Eh oui, 1 milliard d'euros sur la table pour acquérir près de 45% de la compagnie et s'assurer l'ouverture des portes du marché sud-américain, la TAP qui opère historiquement, Charlotte, de nombreuses dessertes au Brésil, mais aussi en Afrique de l'Ouest, marché en pleine expansion actuellement. Lufthansa qui parie donc sur l'avenir, malgré un horizon assombri par la crise énergétique et la flambée des prix du kérosène, car le trafic aérien continue de progresser dans le monde. Ce sont les bénéfices des compagnies qui sont impactés et cela risque d'accentuer encore un peu plus la tendance au mariage et au rachat en Europe. Une stratégie de survie qui date de l'essor du modèle low cost et de la crise du Covid. Des discussions continue d'ailleurs entre Lufthansa et la TAP en vue cette fois d'un rachat total potentiel de la compagnie. Lufthansa qui doit aussi achever au premier trimestre de l'an prochain une montée au capital d'Itia Airways, l'ex-Alitalia à hauteur de 90%. Bref, le ciel européen dominé plus que jamais par de très grands groupes et la compagnie allemande vient de faire un très gros coup pour consolider sa position de leader européen face à Air France KLM et face au groupe British Airways Iberia.
4: Mais ce rachat, Jeanne, sera rachat partiel devra encore être validé par les autorités de la concurrence et la Commission européenne.
1: Après plusieurs semaines de mobilisation en France, une nouvelle rencontre est prévue cet après-midi entre organisations lycéennes et le ministre de l'Éducation nationale.
4: Un rendez-vous pour aborder les revendications des lycéens, notamment sur les problèmes liés au bâti scolaire qui a besoin d'être rénové, et à Parcoursup, cette plateforme d'orientation des lycéens pour leurs études supérieures. Dans la course à la présidentielle, Gabriel Attal publie ce jeudi une lettre aux Français, une lettre dans laquelle le candidat Renaissance fustige le bilan du président Emmanuel Macron, dont il a été le Premier ministre, et dans laquelle Marie Lecoq, il réitère ses propositions budgétaires.
7: Oui, pour la 8e fois depuis qu'il dirige Renaissance, Gabriel Attal prend la plume et écrit une lettre. Sur la forme, il se positionne comme le candidat du dialogue, dans le droit fil de sa stratégie, une campagne de proximité où tous les moyens sont bons pour parler directement aux Français. Sur le fond, Gabriel Attal promet un frein d'urgence de 20 milliards d'euros d'économies pour stopper l'hémorragie, écrit-il. Puis 150 milliards sur le quinquennat, sécurité sociale à l'équilibre en 3 ans, déficit sous 3% avant 2032, zéro déficit d'ici 2037. Son rival au centre, Édouard Philippe, propose une règle d'or budgétaire. Lui avance une double règle d'or, budget voté à l'équilibre et dépenses de fonctionnement jamais supérieures aux investissements d'avenir. Il faut arrêter de vivre à crédit et de dilapider l'argent de nos enfants, insiste-t-il, redoutant une fracture générationnelle. En marge des mobilisations lycéennes, le candidat Renaissance se pose en médiateur. Sa plateforme Impact pour la jeunesse réunira 150 jeunes tirés au sort d'ici décembre pour aboutir à un projet pour l'école. Gabriel Attal entend tirer son épingle du jeu, car ses équipes l'assurent, personne ne propose de plan à la hauteur.
4: Marie Lecoq. Les taxis manifestent à Paris pour dénoncer la concurrence jugée déloyale des VTC dans les aéroports parisiens. Ils réclament le renforcement des contrôles et dénoncent la dégradation de leurs conditions de travail. Ce mouvement de grève est reconductible jusqu'à samedi. Et puis, un dernier mot, people cette fois, car je sais que ça vous fait plaisir, Anne. Au Royaume-Uni, Meghan et Harry ont fait leur première sortie publique. C'était donc aujourd'hui, première sortie publique depuis leur retour à Londres. Ils ont visité une association caritative dans le centre de l'Angleterre. Association qui soutient les jeunes à travers la musique, le cinéma ou encore le sport.
1: À Londres, il est midi et 12 minutes.
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4: Bonjour à toutes et à tous et bienvenue à l'écoute de Débat d'époque. Vous l'avez entendu, il s'agit d'opposer notre longueur d'onde aux idées courtes. Un rendez-vous proposé par Vanille Citron, le café de l'époque, la puce à l'oreille et bien évidemment la radio HDR, le mix des cultures sur laquelle nous sommes en direct jusqu'à 19h. Nous voici au cœur du café de l'époque pour notre rendez-vous de débat citoyen avec aujourd'hai comme thème mai 68 en héritage, mai 68 qui, comme on le sait tous, a profondément marqué la société française dans son ensemble et qui fait l'objet aujourd'hui de différents propos qui s'affrontent. Nous avons dans le petit document édité par le café de l'époque, la puce à l'oreille, Vanille Citron et la radio HDR, cité notamment les paroles du président de la République française qui, entre les deux tours de la dernière élection présidentielle, il était en meeting électoral au Palais Omnisports de Paris-Bercy, disait « Dans cette élection, il s'agit de savoir si l'héritage de mai 68 doit être perpétué ou s'il doit être liquidé une bonne fois pour toutes. » Point d'exclamation. Avec nous aujourd'hui, un plateau d'invités de choix que je vous présente dans quelques instants. Mais comme vous le savez, le Café de l'époque est non seulement un lieu de rendez-vous citoyen, mais également un lieu de diffusion culturelle et musicale. Dans quelques petites heures se produiront sur la scène du Café de l'époque Alain Nascimento, un pianiste qui travaille dans notre région que l'on ne présente plus, et qui est là sur le plateau du Café de l'époque avec son quartet, Alain Nascimento Quartet. On leur demandera peut-être aussi à eux leur regard d'artiste sur mai 68, 40 ans après. C'est du live, c'est en direct dans Débat d'époque sur la radio HDR. Alain Nascimento Quartet, Brooklyn, c'est du jazz brésilien et on ne présente pas le compositeur, Gilberto Gil.

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1: Alain Nascimento, quartet que l'on retrouvera au fil de cette émission. Je vous le rappelle, nous sommes en public au Café de l'Époque à Rouen. Tous les citoyens sont les bienvenus et nous sommes ensemble jusqu'à 19h. Mai 68 en héritage avec, je vous le disais, un plateau d'invités que nous avons soigneusement choisi avec Michel Makoviak, Antoine Philippe et toutes les équipes qui bâtissent ce rendez-vous mensuel Débat d'Époque. J'ai le plaisir d'accueillir à nos micros Colette Privat. Colette Privat qui est professeure agrégée de lettres classiques, qui est la vice-présidente de la Société nationale des Amis de l'Humanité, qui est maire honoraire de Marom, et puis nous y reviendrons bien évidemment, qui a eu différents mandats, notamment qui a été élue députée de la 4e circonscription de la Seine-Maritime en 1967, c'est dire que Colette Privat a été député de cette circonscription en mai 1968, et puis elle a ensuite, nous y reviendrons, exercé des mandats à la fois de député jusqu'en 1981, je crois, de conseiller général de Seine-Maritime, et elle a également, bien sûr, cela compte dans la vie politique de Colette Privat, elle a été le maire de Marom jusqu'en 1977. Avec nous,
2: À partir de
1: 1977 et jusqu'en 1998, puisque, et c'est l'occasion de présenter un second invité, puisque c'est en 1998 précisément que Boris Lecoeur, que je salue également aujourd'hui, a été élu maire de Marom, un mandat qu'il a exercé jusqu'à cette année, 2008, un mandat de 10 ans. Boris Lecoeur, qui est également professeur agrégé d'histoire, et dont ces compétences vont permettre également au fil de cette émission d'éclairer notre débat. Et aujourd'hui, Boris Lecoeur est conseiller municipal d'opposition de gauche à la mairie de Marom. Nous donnerons la parole également à François Tortosa, qui est aujourd'hui artiste peintre, qui nous parlera de la vie qui a été la sienne jusqu'à aujourd'hui. Il se trouve que François Tortosa, que je salue également, était au Venezuela en 1968. Donc nous avons pensé qu'il était intéressant aujourd'hui de peut-être croiser les regards qui sont les siens, lui qui est aujourd'hui artiste peintre et qui portait forcément un regard sur ce qui bouleversait la France et le monde en mai 1968, lui qui était au Venezuela, et puis peut-être un regard sur la façon dont aujourd'hui François Tortosa vit à sa façon mai 68, 40 ans après ces bouleversements. J'ai le grand plaisir également d'accueillir en notre nom à tous Serge Laloyer, qui a été le secrétaire départemental de l'Union départementale de la CGT pour la Seine-Maritime, qui a notamment été l'un des grands acteurs des luttes syndicales dans le domaine de la métallurgie, qui était du côté de Renault Cléon. On entendra des archives d'époque là au fil de cette émission, notamment en 1968, mais aussi avant et après. Serge Laloyer, qui est aujourd'hui le secrétaire adjoint de l'Institut d'histoire sociale de Seine-Maritime et qui est l'un des auteurs d'un livre qui sort tout juste, sur lequel nous reviendrons et qu'il nous présentera, mai-juin 68 en Seine-Maritime, un printemps de luttes sociales qui ont changé la vie. Mais je vous parlais, alors bien sûr que les citoyennes et les citoyens qui sont ici autour de nous prendront la parole lorsqu'ils le souhaiteront, c'est l'une des marques de fabrique de notre émission Débat d'époque. Je vous parlais d'archives sonores d'époque. Alors, si Marc Alvarez avait été là, il était à l'un de nos débats avec Patrick Le Yarrick et d'autres intervenants à la dernière fête de l'humanité à l'Aglopole, comme on dit, il y a quelques petits mois, c'était au mois de novembre. Marc Alvarez qui nous parlait de l'ORTF à l'époque, en mai 1968, dont il a été licencié, et qui nous parlait de ce qu'était la liberté de la presse à l'époque pour ce qui est relevé du service public. Et donc on va écouter, on va émailler ces deux heures d'émission de sons d'époque. Donc c'était les stations dites périphériques. Je crois que les étudiants et les manifestants à l'époque les appelaient les radios des barricades. Donc c'était Europe numéro 1, 1, c'était RTL. On va retrouver pour les plus anciens d'entre nous quelques jingles sonores qui parleront de l'époque. Donc on va écouter une première tranche de son d'époque. Nous sommes le 3 mai 1968. La Sorbonne est occupée. Et nous allons entendre dans la foulée Christian Brincourt, qui était à l'époque l'un des reporters de RTL, en direct de la Sorbonne, donc nous sommes le 3 mai, puis Daniel Cohn-Bendit, toujours à la Sorbonne, puis des sons d'une manifestation au quartier latin qui se déroulait également ce 3 mai 1968, puis nous écouterons attentivement, c'est intéressant, Alain Perfit, qui était à l'époque le ministre de l'Éducation, pour nous remettre, pour écouter mai 68, 40 ans après. Donc là, nous passons au 6 mai 1968. Nous écouterons quelques sons de reportage d'une des émeutes au quartier latin à Paris. Écoutons mai 68.
3: Le 3 mai, la Sorbonne est occupée. La veille, le 2 mai 68, le groupe d'extrême droite Occident a incendié les locaux de la Fédération Générale des Étudiants en Lettres. On a aussi appris que la faculté de Nanterre serait fermée à partir du 6 mai et que ce même 6 mai, 7 étudiants de Nanterre, dont Daniel Cohn-Bendit, comparaîtraient devant la commission de discipline. Le gouvernement fait évacuer la Sorbonne par la police, ce qui déclenche les premiers jets de pierres. Le premier pavé lancé boulevard Saint-Michel, la première émeute, 574 arrestations, mai 68 commence.
4: Si le calme règne dans l'ensemble du quartier latin, un meeting s'est déroulé. Parmi les étudiants présents, on pouvait reconnaître les membres de plusieurs organisations, je citerai l'UNEF, les étudiants révolutionnaires et le mouvement d'action universitaire. À ces groupes étaient venus se joindre une partie des étudiants politiques de la fac de Nanterre, les enragés, avec à leur tête Danny Cohn-Bendit. Plusieurs thèmes développés, lutte contre la répression policière, protestation contre le conseil de discipline de lundi visant 7 universitaires de Nanterre, dont Cohn-Bendit, répression contre le groupe Occident et surtout appel à la manifestation du lundi 6 qui va se dérouler à 9h dans cette même cour de la Sorbonne pour développer tous les thèmes que je viens de citer. Derrière les leaders qui prenaient la parole étaient rangés militairement un commando d'une trentaine d'étudiants de la Sorbonne tenant chacun un manche de pioche à la main. Certains étaient casqués, ils formaient, si vous voulez, les troupes de choc présentes contre une éventuelle intervention d'Occident.
3: Daniel Cohn-Bendit à la Sorbonne.
5: Il est sûr qu'il y a une très forte pression maintenant sur les étudiants contre l'activité politique à la faculté. Et étant donné que ceci est encore assez neuf en France, l'on ne peut pas du tout prédire quelle sera la réaction des étudiants à la rentrée après l'ouverture.
6: L'atmosphère en puantie par les gaz lacrymogènes, les policiers continuent de ratisser le boulevard Saint-Michel. Ils s'engouffrent dans la rue Cujas, ils ratissent vraiment à coups de matraque.
7: Attention, attention François, il y a un pavé.
8: Les policiers se sont retranchés derrière leur car. Ils se protègent avec leurs boucliers. Quelques boulons volent. Les étudiants maintenant essayent de renverser une 404, puis une 2 chevaux.
6: Maintenant ce sont les policiers qui viennent de passer à l'attaque, le front des étudiants a reculé, c'est une véritable bataille rangée. Les étudiants attaquent à coups de pavé et les policiers répliquent avec des grenades lacrymogènes. On ne peut plus respirer ici.
3: Alain Perfit, ministre de l'Éducation nationale.
9: Rien n'est très simple ni très clair dans une affaire comme celle-là. Ce qu'on peut dire, c'est que l'agitation qui s'est déclenchée à Nanterre il y a plusieurs mois déjà et qui a eu quelques résonances à l'extérieur, n'a, on le voit maintenant, aucun rapport avec le désir habituel des étudiants d'obtenir une liberté d'expression et avec le désir tout à fait naturel de la part des professeurs de faire respecter les franchises universitaires. Dans un premier temps, on pouvait penser que ce malaise étudiant était justiciable d'un dialogue, était justiciable de concessions. Donc, je voulais vous faire une remarque, c'est que on parle beaucoup de ces quelques dizaines d'enragés, comme on dit, d'enragés de Nanterre, comme s'ils étaient vraiment représentatifs de la jeunesse française et de la jeunesse étudiante française. Or, il y a à l'heure actuelle 605 000 étudiants. Or, on ne dit rien des quelques 600 000 étudiants qui travaillent très sérieusement, qui se préparent à leurs examens avec acharnement, et en revanche, on parle beaucoup des quelques dizaines d'agités qui ne travaillent pas et qui empêchent les autres de travailler. En fait, je ne pense pas qu'il faille attacher plus d'importance que cela n'en vaut la peine à quelques enragés qui profitent du fait qu'ils sont organisés et qui ne reculent devant rien pour impressionner la masse des étudiants. Je crois que les mesures qui ont été prises sont raisonnables et que l'effort qui a été engagé pour mettre fin à cette escalade de la violence est un effort qui s'imposait. La patience des autorités universitaires a été extrême, mais maintenant la mesure est comble.
10: Écoutez, ça y est, ça change maintenant, nous sommes derrière. Nous sommes derrière, les gardes mobiles, ça pleut dans tous les sens. C'est épouvantable, ce sont des dizaines, des centaines de cailloux, de pavés qui volent maintenant. Des voitures se rembrouillent. Aïe la vache, pousse-toi. Dans la main, il y a deux voitures, trois, quatre voitures qui sont retournées. Des grilles d'arbres. Des grilles d'arbres qui jonchent la rue. Les policiers chargent maintenant les manifestants.
11: Là, sur le boulevard Saint-Germain, il y a un tas de sable. Mais je viens de voir juste devant moi un policier qu'on emmenait, qu'on traînait, qui avait la figure en sang.
10: Je suis au milieu du boulevard Saint-Germain et il y a une femme qui est allongée. Elle est allongée, elle est complètement en sang.
11: Voici les étudiants qui chargent maintenant.
10: Reculez ! Les étudiants chargent !
11: Eh bien, les policiers ont reculé, même les CRS se font, ont formé une espèce de toit avec leurs boucliers.
1: Écoutons les sons, les pulsations de mai 68. Bonjour Colette Privat, je vous ai présenté, vous êtes forcément la bienvenue. Est-ce que ces sons, 40 ans après, vous parlent encore? Bonjour Colette Privat.
12: Oui, bonjour, naturellement, puisque j'ai vécu de très près les événements de 68. J'étais, comme vous l'avez rappelé, députée, donc en partie à Paris et au Parlement et dans la rue, mais à vrai dire surtout dans ce qui était alors la quatrième circonscription, qui était à la fois la circonscription de l'université et d'une forte concentration ouvrière.
1: Alors, on a entendu parler là dans la bouche des reporters de RTL à l'époque qu'on a des troupes de choc. Du groupe Occident. Est-ce que ce groupe représentait quelque chose d'important?
12: Je ne sais pas si numériquement c'était quelque chose d'important, mais c'est sûr que ça existait et que c'était dangereux et que ça risquait que les événements parisiens tournent à la catastrophe et d'une manière beaucoup plus brutale que ce ne fut le cas.
1: Vous disiez, Colette Privat, qu'à l'époque, vous partagiez votre vie d'élu, votre vie de femme, entre la 4e circonscription de Seine-Maritime et l'Assemblée nationale. Qu'est-ce qui se passait à l'Assemblée nationale? Il devait y avoir une drôle d'effervescence.
12: Naturellement, il y avait les échos des événements parvenaient directement, puisque l'Assemblée nationale était même à un moment... pas assiégé, le terme serait un peu fort, mais en tout cas très investi dans ces jardins par les manifestants. Et il y avait notamment le vote du budget. Et je dois rappeler que c'est moi qui suis intervenue au nom du groupe communiste pour le budget de l'éducation nationale. Ce qui me permet de dire au passage que ce qui se passait avec les étudiants à Paris comme ailleurs n'était pas une chose complètement inattendue, puisque ça faisait des mois et des mois que la chaudière commençait à bouillir, étant donné les grandes revendications non satisfaites des universités, en particulier dans notre région, où le problème se posait des crédits qui n'étaient plus assurés depuis que l'université était université et n'était plus faite de deux collèges universitaires financés par le Conseil général et la ville de Rouen. L'État avait failli à son devoir, où se posait notamment aussi le problème de la construction des deux ailes indispensables à la faculté des sciences et d'une manière générale des moyens octroyés à la vie universitaire. Donc je suis intervenue longuement à la fois sur les problèmes nationaux et les problèmes départementaux concernant l'université. Mais une fois encore, le mouvement étudiant, pas plus que le mouvement ouvrier, ne sont nés ex nihilo mais était l'aboutissement d'une très longue période, Serge en parlera mieux que moi, mais d'une très longue période de maturation de chaque côté.
1: Merci Colette Privat. On va glisser le micro entre les mains de Serge Laloyer, je le rappelle, qui est l'un des auteurs de ce livre qui paraît tout juste. Mai, juin 68 en Seine-Maritime, un printemps de luttes sociales qui ont changé la vie et qui est édité par l'Institut d'histoire sociale de CGT de Seine-Maritime. Vous voulez bien nous rappeler quels étaient votre mandat et vos fonctions, Serge Laloyer, en ce printemps 1968. Bonjour. Oui.
13: Bonjour. J'étais à l'époque responsable des métallurgies CGT. En Seine-Maritime, il y avait 70 000 métallos dans ce département, ce qui était important. Et en même temps, j'étais dans la direction de l'Union départementale, c'est-à-dire l'organisme interprofessionnel de la CGT. Et alors, peut-être une chose à dire tout de suite, on a écrit ce livre dont vous parlez pour montrer la lutte essentiellement, pas seulement, mais essentiellement la lutte des travailleurs, et montrer que si la chaudière, comme disait Colette, bouillait chez les étudiants depuis pas mal de temps, elle bouillait aussi chez les travailleurs. Les luttes, des luttes importantes, ont commencé dans les années 65, 66, 67, parfois sur l'emploi, parfois sur les salaires, ou pour la défense de la sécurité sociale. Et c'est l'accumulation de toutes ces luttes qui a permis à un moment donné de globaliser la lutte. Et les événements de la Sorbonne, disons des luttes des étudiants, qui d'ailleurs, en passant, parce que à Rouen, la CGT avait assuré déjà sa solidarité aux étudiants dès le mois de mai, bien avant le 13 mai. Hein. Il y avait eu, par exemple, une manifestation CGT-UNEF le 8 mai dans Rouen, qui avait rassemblé 4000 salariés, étudiants, et ainsi de suite, quelque chose d'assez important. Et les luttes se développaient depuis des mois, et même des années, dans un certain nombre d'entreprises. Il y avait des journées nationales d'action, par profession, par branche, par service public, par ainsi de suite. Et puis, il y avait cette idée qui montait qu'il allait peut-être falloir y aller tous ensemble pour briser le mur du pouvoir gaulliste et du patronat qui refusait toute négociation. Ouais, peut-être qu'après, il y aura d'autres questions, mais je voulais dire ça d'entrée, quoi, pour montrer que ce n'est pas parti de rien. C'est pas parti seulement du mouvement étudiant, c'est pas parti de rien, c'est l'accumulation d'un mécontentement profond, d'un certain nombre de luttes qui ont permis la globalisation à un moment donné, qui s'est transformée en grève où il y a participé des millions de travailleurs dans le pays. Et ce qui a peut-être un peu précipité l'événement, c'est les événements dans la nuit du 10 au 11 mai à Paris, où il y a eu des arrestations que la radio signalait tout à l'heure, et ainsi de suite. Ça a un peu précipité, mais de toute façon, c'était latent, ça allait venir, quoi.
1: Merci, et nous reviendrons sur les luttes qui se sont déroulées ici à Rouen, à Cléon. Nous écouterons, pour prolonger vos propos, Serge Laloyer, nous écouterons également, et cela est toujours émouvant, des représentants syndicalistes d'il y a 40 ans. On écoutera René Duhamel, représentant la CGT, André Bergeron pour FO, Georges Segui, bien sûr, pour la CGT, à côté des reporters et d'autres syndicalistes dont on a retrouvé cette archive sonore là, dont deux représentants de la CGT, Renault Cléon. Nous y reviendrons bien sûr avec vous, Serge Laloyer. Nous allons glisser le micro entre les mains de Boris Lecoeur, que j'ai présenté en introduisant cette réunion. Alors, vous êtes à la fois un élu de la République, Boris Lecoeur, et vous êtes aujourd'hui également parmi nous, car agrégé d'histoire, histoire que nous éclairions un petit peu cette période, ce qui l'a précédé, ce qui l'a suivi. Bonjour. Bonjour. Quand vous faites remonter les prémices des événements de mai 68?
14: Alors, je ne sais pas si on peut trouver une date précise ou les faire remonter de façon précisément ces prémices, mais je crois que comme Serge le disait et comme Colette l'avait dit avant, il y a eu effectivement il y avait des signes avant-coureurs et mai 68 n'éclate pas au milieu de rien. Si l'on prend les événements dans leur chronologie française ou dans le contexte français, je crois qu'il y a la conjonction en fait de plusieurs mouvements, de plusieurs crises, pourrait-on dire, dans le sens de paroxysme d'une situation. Il y a à la fois une crise et un mouvement étudiant et finalement plus globalement une explosion de colère de la jeunesse, c'est ce que l'on entendait tout à l'heure dans les extraits d'émissions radio que vous avez diffusées, qui correspond aussi à une situation sociale spécifique, non, mais à un contexte singulier, puisque c'est l'arrivée à l'âge adulte, voilà, charnière de l'âge adulte, des générations du baby-boom. La France n'a jamais compté autant de jeunes qu'en cette période de la fin des années 60, à la fois de jeunes étudiants, démocratisation de l'université, tout début hein, est très relative. Néanmoins, le nombre d'étudiants a considérablement augmenté. Il a atteint et dépassé un demi-million en 68.
1: Je me permets de vous interrompre, Boris Lecoeur. Moi, j'ai noté que en mai 1968, la France comptait 8 millions de jeunes âgés de 16 à 25 ans, et que cette proportion est passée à 15% de la population. Était vraiment 15% de la population en 68, et qu'elle est passée en 1970 à 33,2% de la population, pour atteindre en 2007, l'année dernière, la proportion de 24,7% de moins de 20 ans en France.
14: Oui, c'est effectivement les chiffres que vous venez de citer le montrent. C'est tout simplement l'arrivée à cet âge de 20 ans, 18, 20 ans, 22 ans, des générations les plus nombreuses nées au cours du fameux baby-boom de l'après-guerre. Alors il y a eu avec ça la conjonction d'un allongement de la scolarité à 16 ans, c'était la réforme Berthoud en 59, du premier mouvement d'ouverture des universités, qui était quand même un monde fermé et qui reproduisait une élite et une petite élite sociale qui s'auto-reproduisait. Le livre de Bourdieu, Les héritiers, l'avait montré. Il fallait vraiment être des milieux aisés et bourgeoisie pour avoir accès à ces cursus. Les années 60 avaient vu une ouverture vers des couches moyennes, des enfants issus de couches moyennes, voire quelques boursiers, mais qui en même temps vivaient leur vie universitaire de façon très différente de ce qu'avaient pu le vivre les étudiants des générations précédentes, parce qu'ils n'étaient pas issus du même milieu. Et puis en même temps, il y a ce mouvement ouvrier qui monte et que Serge Lassoyer reprenait tout à l'heure. Il y a des grèves dans la région, je crois, à Caen en janvier 1968, donc bien avant l'explosion de mai. Et puis on pourrait égrener comme ça les mouvements sociaux de ces années 60. Et puis il y a encore spécifique à la France, cette fois aussi une crise politique, et Colette députée le montrait tout à l'heure, c'est aussi le 10 ans ça suffit, ce sont les 10 années du pouvoir gaulliste, un pouvoir qui commence à être mis en difficulté, c'est le ballottage de 65 et puis l'élection de 67, Colette Privat est élue députée communiste de la 4e circonscription, signe justement de la percée des forces d'opposition de gauche et notamment de la gauche communiste à ces élections.
1: Qu'est-ce que l'on peut dire sur la composition de notre Parlement en 68, donc vous le rappeliez, Colette Privat, députée communiste de la 4e circonscription de la Seine-Maritime. Est-ce que l'on peut dire un petit mot, donc, pour les plus jeunes qui nous écoutent là, en direct sur la radio HDR, De Gaulle, président de la République, Georges Pompidou, Premier ministre, et un Parlement que l'on pourrait définir dans sa composition comment ?
14: Alors, un Parlement à majorité de droite, puisque c'est l'UDR, le parti gaulliste qui représente alors l'essentiel des forces de droite, qui est ultra-majoritaire dans ce Parlement, avec quelques alliés, notamment ces républicains, ce qui deviendront les républicains indépendants de Giscard d'Estaing, d'autres courants de droite, et puis une gauche dans laquelle le Parti communiste pèse d'un poids notable, puisque c'est la principale force d'opposition, mais je crois que Colette peut... Voilà.
1: Non, Colette Privat.
12: Non, je ne vais pas interrompre Boris du tout. Si. Non, je n'ai pas le chiffre exact, mais je crois que nous étions 117 députés. Non,
14: Oui, et c'est un parti qui représente un électeur sur 5 à ce moment-là, et donc qui est la force, la principale force d'opposition, d'opposition politique. Mais mai 68, c'est véritablement la conjonction, est entre autres la conjonction de ces différentes formes de contestation du pouvoir et en même temps de contestation plus profonde de la société telle qu'elle fonctionne. On pourrait ajouter, mais ça nous entendrait très loin, mais on a commencé par un morceau de Gilberto Gil, que mai 68 en France entre bien sûr aussi en résonance avec ces années 60 dans le monde, puisque la contestation se rencontre sur les campus allemands depuis 2 ans, au Japon, aux États-Unis, autour de l'opposition à la guerre du Vietnam et contre le racisme, le mouvement pour les droits civiques. Même si la France a cette singularité et cette spécificité de conjuguer ce mouvement de la jeunesse à un mouvement ouvrier très puissant. Et c'est ce qui fait en fait l'originalité du mai français.
1: Je me propose là, à l'heure où nous arrivons dans notre débat radiophonique, précisément histoire de ne pas trop nous recroqueviller sur ce qui s'est passé dans notre pays, même si c'est bien sûr de très grande importance. Et suite à cela, on donnera la parole à François Tortosa, que j'ai présenté, qui lui se trouvait en Amérique latine en 68. Voici quelques exemples, Boris Lecoeur les a évoqués à l'instant, de ce qui se passait, de ce qui bougeait à travers le monde en 68. Le 4 avril 1968, à Memphis, aux États-Unis, Martin Luther King est assassiné, ce qui donne lieu à des émeutes sanglantes dans 100 villes américaines. On comptera environ 46 morts. Le combat pour les droits civiques des Noirs, inauguré par la marche non violente du pasteur Martin Luther King en août 63, prendra désormais, les armes. Et on pense bien sûr aux gants noirs et au point levé des Black Panthers, avec toujours cette image émouvante des champions, des athlètes du 200 mètres à Mexico. Nous allons y revenir, puisque en octobre 68, précisément à Mexico, capitale du Mexique, on note que depuis l'été, des manifestations d'étudiants et des grèves se multiplient pour réclamer la liberté politique. À la veille des Jeux Olympiques qui ont lieu cette année-là à Mexico, le pouvoir veut mater la révolte, et le 2 octobre, l'armée tire sur des étudiants désarmés. Le bilan fera 20 morts, sans doute 10 fois plus en réalité. Le 12 octobre, sur le podium olympique du 200 mètres, Tommy Smith et John Carlos brandissent le point ganté de noir du Black Power. Ces images sont forcément dans la tête de beaucoup d'entre nous. Du côté de Berlin, en Allemagne, Boris Lecoeur évoquait également ces événements outre-Rhin. Le 11 avril 1968, un attentat a lieu contre Rudi Dutschke, le leader du parti radical de gauche SDS. Sous sa bannière, les étudiants vont manifester, et ils le font depuis 1967, contre ce qu'ils appellent l'université bourgeoise et la guerre du Vietnam. Du côté de Prague, on pense forcément au printemps de Prague et à l'arrivée des tanks soviétiques le 21 août en Tchécoslovaquie. En avril 68, toujours à Pékin, en Chine, c'est l'heure de ce qu'on appellera la révolution culturelle, qui est en marche depuis 1966. L'université Tsinghua à Pékin en est l'épicentre. Cela fait drôle de parler d'épicentre 40 ans après cette catastrophe naturelle qui fait souffrir tant le peuple chinois aujourd'hui. D'avril à juin 1968, se déroule dans cette université Tsinghua à Pékin des combats armés entre étudiants, gardes rouges et ouvriers, tous agissant au nom de Mao Tse-tung. Encore 2 exemples au Vietnam. Le 30 janvier 1968, c'est ce qu'on appellera l'offensive du Tet, je parle sous le contrôle d'historiens, où là le Viet Cong attaque dans toutes les villes. À Saïgon, 19 combattants occupent l'ambassade des États-Unis. La contre-offensive écrase les révolutionnaires. On parle de 300 000 pertes humaines. Mais les images ont fait le tour du monde. Symboliquement, la cause des États-Unis au Vietnam est perdue. Le président américain Lyndon Johnson annonce qu'il ne se représentera pas. Enfin, au Japon, en 1968, la contestation de la guerre du Vietnam est particulièrement violente également dans ce pays où stationnent des troupes américaines. Le syndicat Zenga Kuren regroupe 300 000 étudiants et s'allie avec les paysans. En janvier et en avril 1968, on assiste à des attaques en commando des bases américaines. C'est dire, pour aller dans le sens de ce que vous évoquiez, que ce mouvement est planétaire, Boris Lecoeur.
14: Effectivement, tout à fait planétaire. On peut même signaler que, y compris en Suisse, pourtant pas un pays connu pour son aspect plus révolutionnaire, eh bien, en Suisse, il y a également un mouvement qui se développe dans ces années.
1: La parole se poursuit en public et en direct. C'est l'heure de débat d'époque sur la radio HDR. Nous avons choisi de partager avec nos invités et également avec celles et ceux qui nous entourent et qui nous écoutent sur la bande FM, sur le 99.1 en région rouennaise, mais également un petit peu partout dans le monde entier sur Internet, radiohdr.fr, des musiques et des chansons que l'on écoutait il y a 40 ans. Écoutez, celle-là, elle n'est pas parmi les plus vilaines. Elle est signée du grand poète Bob Dylan, Blowin' in the Wind.

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1: François Tortosa, je vous ai présenté en introduisant cette émission. Vous êtes artiste peintre. Vous étiez il y a 40 ans du côté du Venezuela en mai 68. Un petit mot sur le parcours de votre vie et sur la raison de votre présence en Amérique latine il y a 40 ans. Bonjour.
2: Bonjour. Donc, ainsi que le dit mon nom, Tortosa, je suis originaire d'Espagne. Mon papa était un républicain espagnol communiste, un rojo. Donc, la première chose, je remercie toutes les personnes qui sont là, qui m'ont invité et qui m'ont permis de retrouver, donc, à 69 ans, la famille politique de mon père. Merci à vous tous. Je suis fier d'être parmi vous et que vous m'ayez reçu. Donc, j'étais au Venezuela. J'ai la spécificité d'être ce qu'on appelle malheureusement et honteusement un gangster international. J'ai fait 22 ans de prison. Et à ce moment-là, j'étais au Venezuela et je poursuivais des activités criminelles. Évidemment, j'ai été très touché par ce qui se passait à Paris. Parce que j'ai été pétri, même si j'ai dévoyé l'esprit de mon père, à qui je demande pardon encore aujourd'hui et tous les jours. Donc c'est cet esprit-là, j'ai été bercé, toute mon enfance, toute ma jeunesse a été bercée dans l'esprit de partage. Mon papa était un simple maçon, mais un homme merveilleux, donc qui a lutté contre le fascisme. Il m'a appris à lutter contre le fascisme. Je me suis trompé de route, hélas. J'en ai payé le prix, je l'ai mérité, j'en ai payé le prix, voilà. Donc, lorsque j'étais au Venezuela, j'étais très sensible à cela. Et quelques années plus tard, mon mai 68, il a commencé à partir de 1977, dans les prisons françaises. Voilà, donc depuis, je lutte de toutes mes forces contre la servitude volontaire. Encore aujourd'hui, je vais une fois par mois à l'université de Mont-Saint-Aignan, dans un cours de sociopsychologie, où je parle aux étudiants de tout grade, de tous les masters, etc. Je suis invité dans les collèges et lycées de toute la région, à Caen. J'étais dernièrement à Château Bernard, La Roche Bernard, dans le Morbihan. Donc je parle aux enfants de ma vie. De ce qu'il ne faudrait que...

0: ne faudrait pas faire. J'anime des ateliers dans les quartiers difficiles, bénévolement bien sûr, hein. Tout cela je le fais bénévolement, je ne demanderai absolument rien. Dans les quartiers difficiles, j'anime des ateliers dans les IME à Beauménil, dans un IME à Beauménil. Je vais aussi, j'anime un atelier à la Halte d'Emmaüs à Esteville. Donc là j'ai des personnes qui sont des paumées de la vie, avec qui je fais de la peinture. Et voilà. Donc,
1: vous parlez là de l'héritage de votre
0: mon père.
1: Papa, républicain espagnol. Nous avons appelé notre émission aujourd'hui mai 68 en héritage. Vous évoquez votre propre mai 68 à vous. Vous parlez de l'année 1977, peut-être le terme de vos 22 ans de réclusion. À quoi ça correspond pour vous aujourd'hui?
0: Pour moi aujourd'hui, vous voyez, j'ai compris quelque chose. Et c'est ce que j'essaye de dire aux étudiants que je vois et à quiconque m'invite pour parler. Il ne peut pas y avoir de liberté sans esprit de dissidence. L'intelligence humaine, je l'ai écrit, permettez-moi de le lire. Je suis profondément convaincu que l'intelligence des hommes est toujours lié à leur capacité de désobéissance, à la capacité de rester singulier dans un groupe, de provoquer des ruptures d'évidence, de déconstruire les concepts et les croyances en usage dans leur groupe. La fabrication d'une norme, quelle qu'elle soit, fige toute la richesse et la diversité existant dans les groupes. Les liens souples et élastiques qui relient les humains peuvent se transformer en ciment rigide. La disparition du courage intellectuel, c'est de nos jours, hein, je parle d'aujourd'hui, 24 mai 2008, où c'est mon anniversaire aujourd'hui, où je fais 69 ans. La disparition du courage intellectuel, l'assèchement de la capacité à penser et à créer sont les indicateurs les plus visibles de la servitude volontaire. Nous acceptons la servitude volontaire. Il devrait y avoir mai 68 tous les jours.
1: Alors, lorsque vous entendez François Tortosa, le président de la République française, aujourd'hui élu, parler de liquider une bonne fois pour toutes, dit-il, l'héritage de mai 68, quelle est votre réaction?
0: Eh bien, ma réaction, vous savez, monsieur, je l'ai eue avant ça, avant ceci, parce que on m'a proposé de m'assujettir à la mairie de Puteaux, et qui est une suite de la mairie de Neuilly, voyez, donc qui est le lien logique avec le président de la République, et de devenir l'un de ces artistes. Il aurait voulu avoir son truand personnel. Il a eu Enrico Macias, il a eu, vous voyez, donc des gens comme ça. Doc Gineco, vous voyez, donc il aurait voulu avoir un abruti de truand.
1: Dans le cercle des people.
0: Voilà, donc je n'ai pas voulu exposer parmi ces gens-là. Et moi, j'expose là où doivent venir les pauvres. Je voudrais exposer dans la rue pour que les SDF, je peins les SDF, je peins les prostituées.
1: Voilà, j'ai lu également dans la présentation de votre travail, en préparant cette émission, que vous travaillez également avec des enfants trisomiques.
0: Oui, exactement. Je vais dans un IME à Beauménil. J'ai travaillé à Notre-Dame de Bonneville.
2: À ce sujet, je vais vous rafraîchir un peu la mémoire.
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0: Bonjour à tous. Encore une merveilleuse journée. Une seconde d'attention, je vous prie.
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7: Et oui, la séance est ouverte. Bienvenue sur votre émission La Voix des Sénatoriales. Ravie de vous retrouver pour cette émission politique, une émission où on va parler élections sénatoriales, forcément, comme le nom de l'émission le dit bien. Et avec moi, pour cette émission, je ne suis pas seule. Et ça, je pense que tout le monde l'a compris depuis un petit temps. Et aujourd'hui, je suis avec Naïm. Salut Naïm.
8: Salut Inès. Bonjour à tous et à toutes. Bonne rentrée à toi, bonne rentrée à nous. Content de vous retrouver après un été chaud et brûlant qu'on a pu subir en France et surtout à Rouen. Et puis effectivement, comme Inès vient juste de vous le dire, on va parler des sénatoriales qui auront lieu le
7: 27 septembre, oh là là.
8: Exactement, ouais, génial.
7: Et oui, parce que ce sera aussi un peu l'objectif de l'émission, on va vous expliquer un peu ce que c'est les élections sénatoriales aussi, vous dire un peu les dates, en quoi ça consiste aussi, et avant même d'arriver sous les élections sénatoriales, on va parler Sénat, fonctionnement, peut-être certains d'entre vous ont peut-être ouvert la télévision et ont vu des personnes parler ou entendre cette fameuse phrase comme on l'entend, la séance est ouverte et en fait on ne sait pas quelle séance est ouverte, ça va être l'idée de l'émission. L'objectif est de vous expliquer l'élection sénatoriale pour mieux comprendre les enjeux qu'il y aura le 27 septembre. Et on va commencer tout de suite par cette première partie, le Sénat.
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7: Et oui, on parle élections sénatoriales et principalement, avant, on va parler Sénat. Mais ça va être quoi un Sénat, en fait? En quoi ça consiste? Naïm, c'est quoi un Sénat? En fait, ça fonctionne comment? Parce qu'on entend ça à longueur de journée, en fait.
8: Exactement, Inès. Le Sénat, on en entend régulièrement parler dans l'actualité. On voit ce grand hémicycle qui a lieu au Palais du Luxembourg.
7: Oui.
8: Un beau palais de la République où il y a à peu près, c'est même pas à peu près, c'est que le chiffre officiel des élus sénateurs et sénatrices est de 345 élus.
7: Donc on a 345 sénateurs et sénatrices.
8: 345 sénateurs et sénatrices, y compris le ou la présidente du Sénat qui est actuellement monsieur Gérard Larcher. Alors, pour vous donner un peu de façon simple et plutôt sympathique à écouter, parce qu'on sait que des fois les explications peuvent être longues et chiantes, hein, on va utiliser des mots qu'on peut utiliser dans la vie de tous les jours. On entend parler des sénateurs. Attendez, excusez-moi, je reprends un peu mes notes.
7: Ah bah voilà. Oui, il faut savoir bien expliquer, Naïm. Et ça passe par les notes aussi. Peut-être la première question, c'est quoi le rôle du Sénat, en fait? Parce que c'est bien, il y a des gens, ok, des sénateurs, ok, avec un nombre, ok, mais ils font quoi?
8: Le rôle du Sénat est inscrit dans la Constitution à l'article 24, en fait. C'est les élus qui représentent les territoires. C'est-à-dire que comme vous pouvez le savoir, en vérité, la France possède deux chambres d'élus, l'Assemblée nationale et le Sénat. Ce sont les pouvoirs législatifs français. Pourquoi elle possède deux chambres? Tout simplement parce que la tradition républicaine fait que pour un équilibre dit du pouvoir, sachant que, on ne l'a pas encore dit, mais je vais commencer le prémisse, un sénateur a, on va dire, à peu près le même rôle qu'un député, voire même sur le papier, ils sont exactement kiff-kiff, mais il y a une grande différence entre un sénateur et un député, c'est que le sénateur est élu au suffrage indirect, alors que le député est élu au suffrage universel direct.
7: Donc c'est-à-dire que, par exemple, un député est élu par les citoyens et les sénateurs, pas par nous en tout cas.
8: Exactement, les sénateurs sont élus par les représentants des élus locaux. En majorité à plus de 80% par les élus municipaux, maire, élu municipal, et le reste départementaux et régionaux.
7: Donc c'est ces élus-là, nos représentants locaux, qui vont voter pour les sénateurs, en tout cas pour faire élire des sénateurs. Et une fois que ces sénateurs sont choisis, parce que ce sera plus tard dans un deuxième temps, on parlera un peu plus du fonctionnement des élections. Quand on est au Sénat et qu'on est sénateur, c'est la reprise, hein, c'est difficile d'aligner une phrase sans faire de faute. Quand on est sénateur, c'est quoi notre mission? Qu'est-ce qu'on fait? On vote, on discute, c'est quoi? Parce que forcément, on passe nos journées à faire quelque chose.
8: Un sénateur est habilité à faire la loi, à examiner justement les textes, à participer aux commissions telles que les commissions qu'on peut retrouver à l'Assemblée nationale, c'est-à-dire commission défense, commission économique sociale, culturelle, enfin bref, ce que vous connaissez sur le plan de l'Assemblée. Il est aussi il peut participer justement à la conception de la loi, ça je l'ai dit. Mais il est aussi dans la fonction d'examiner ce que fait le gouvernement. C'est-à-dire que on dit souvent que le pouvoir exécutif est un pouvoir indépendant du pouvoir législatif, sauf que le gouvernement, à commencer par le Premier ministre, est soumis au contrôle du Parlement. Quand je dis le Parlement, j'englobe l'Assemblée nationale et le Sénat.
7: D'accord, donc il y a vraiment un rôle d'examiner des propositions de loi, d'y mettre aussi un avis en fonction des sensibilités politiques et à la fin de pouvoir adopter certaines lois parce qu'avant ça passe par les députés et après c'est les sénateurs qui posent un peu, on pourrait dire qu'ils posent un avis définitif avant que la loi soit promulguée.
8: Mais c'est une très très belle question, Inès.
7: Mais je sais, j'en ai des très belles questions, je sais.
8: Alors, pour vous dire, comment se passe, on va dire, l'adoption d'une loi entre le Sénat et l'Assemblée nationale? Selon le contexte, une loi peut être proposée par un sénateur ou une sénatrice. C'est-à-dire que là, c'est directement au niveau du Sénat. C'est eux, selon leur calendrier, c'est eux qui peuvent proposer une loi avec des amendements, tout ce qu'on connaît... depuis des années, voire des décennies, au sens législatif classique. Mais le gouvernement peut, lui, proposer un projet de loi directement au Sénat. C'est-à-dire qu'il n'est pas forcément obligé de commencer, on va dire, la première partie par l'Assemblée nationale.
7: D'accord.
8: Vous voyez, donc en fait, quand je dis que c'est des pouvoirs équivalents, c'est vraiment des pouvoirs équivalents. La seule différence, en vérité, c'est au niveau de l'élection des uns et des autres, et au niveau du rôle, on va dire, institutionnel. L'un représente les territoires et les élus locaux, l'autre représente plus directement le peuple. Voilà, il faut juste avoir cette notion-là. Sinon, dans l'ensemble, ils ont le même fonctionnement. À la différence, donc, comme Inès elle a posé la bonne question, c'est un sénateur ou une sénatrice peut déposer une proposition de loi, peut déposer des amendements, que ce soit des amendements pendant un projet de loi du gouvernement ou une proposition de loi de l'un de ses collègues. Ça, c'est le même truc. La seule différence, c'est que pour modifier la Constitution en dehors de l'article 11, nous avons besoin des sénateurs. C'est-à-dire que l'Assemblée... En fait, la question qu'Inès posait, c'était qui a le dernier mot? C'est dans un texte de loi classique, j'ai envie de vous dire, c'est l'Assemblée nationale. C'est-à-dire qu'après plusieurs lectures, c'est l'Assemblée nationale qui a le texte, qui a le dernier mot, en fait. C'est elle qui revient de dire, voilà, est-ce que moi j'adopte la loi qui m'est présentée ou est-ce que je la refuse? C'est-à-dire que même si la loi est rejetée au niveau sénatorial, enfin au niveau des sénateurs, elle peut être rejetée, mais ça sera l'Assemblée nationale qui définira son adoption définitive. Ça, voilà. Sauf... Pour des lois constitutionnelles.
7: Tu le précisais tout à l'heure un peu sur qui représente qui, notamment aussi par la voie des élections, au niveau des thématiques, parce que quand on est élu, on défend des sujets, forcément on agit peut-être un peu plus vers les collectivités, telles que des mairies, des départements, etc. Sur les thématiques, en tout cas, on va prendre les thématiques récurrentes, ce serait quoi les exemples de thématiques qu'on peut entendre dans un Sénat et qui peut être débattues? Est-ce que, par exemple, on peut parler de la santé, par exemple, si on doit voter plus d'investissements matériels dans les hôpitaux?
8: L'école, le logement, la santé, la sécurité, les transports, l'environnement, les finances de nos communes, la protection de l'enfance ou encore les réseaux sociaux. En vérité, tout est abordable au Sénat.
7: Il n'y a pas de sujet qui est exclu.
8: Il n'y a pas de sujet qui est exclu. En fait, ils ont les pouvoirs législatifs. C'est un pouvoir législatif, donc c'est l'équivalent de l'Assemblée nationale. Vous voyez, ils n'ont pas, par exemple, la limitation de pouvoir que pourrait avoir un maire avec son conseiller municipal. Non. Là, c'est littéralement le pouvoir législatif globalement au même niveau que l'Assemblée nationale.
7: Et les sénateurs aussi, alors on trouve ça en Assemblée nationale, il y a des commissions aussi, on peut retrouver des sénateurs. Est-ce que les sénateurs aussi, avant de voter, parce que quand on est au Sénat et qu'on a des séances, on fait des échanges, et après c'est mis aux voix pour être voté, mais forcément il y a des petits temps d'avant, on va dire ce qu'on appelle des échanges avant que ce soit passé au Sénat, ça s'appelle un peu les commissions. C'est possible ça au Sénat ?
8: Bien sûr, c'est possible. Il y a les 10 commissions permanentes. Commission de défense, commission économique.
7: D'accord.
8: Comme à l'Assemblée nationale. Commission culturelle, tout ce qui est autour de l'éducation, de la culture. Enfin, tout ce que vous connaissez, en fait, des commissions. C'est l'équivalent des mêmes commissions qu'on peut retrouver à l'Assemblée nationale. On ne l'a pas précisé au tout début, quand on a parlé des 349 sénateurs, 345 sénateurs, pardon, excusez-moi.
7: Tu en as rajouté 4 de trop.
8: C'est le début de la rentrée, vous nous connaissez, on aime bien des fois un peu bafouiller, sans vouloir en faire exprès. Voilà, les 345 sénateurs, il faut savoir qu'un citoyen français peut se présenter au Sénat qu'à partir de 24 ans.
7: D'accord, donc tous les gens qui ont 23 ans, je suis au regret de vous dire que ce ne sera pas le cas.
8: Voilà, j'ai découvert en préparant cette émission parce que... Bah,
7: tu as quel âge, Naïm ?
8: Moi, j'en ai 33, j'ai l'âge...
7: Bah, toi, tu peux y aller, allez. Si des gens de ma famille m'entendent et qui ont en dessous de 24 ans, bah écoutez, on passera beaucoup de temps plus en famille encore maintenant.
8: Et le plus jeune sénateur élu avait à l'époque 26 ans.
7: Le plus âgé, non ? Est-ce qu'on pourrait dire que le plus âgé...
8: Ah, j'ai pas eu cette information.
7: En tout cas, le plus âgé n'a pas 30 ans.
8: Non, en général... alors, il y en a qui exagèrent un peu parce que dans le langage courant, pour ceux qui aiment bien un peu la politique, ils disent que c'est plutôt la chambre des retraités, c'est-à-dire qu'on trouve des personnes d'un certain âge. Mais c'est aussi le Sénat, en fait, à cette aura de la chambre des sages, un peu le côté sagesse, parce que
7: il y a moins le brouillard. Oui, mais là j'ai l'expérience alors.
8: Il y a moins le brouillard politique qu'on peut retrouver à l'Assemblée nationale. Il y a moins le côté théâtral, en fait. Des fois, on peut retrouver dans l'hémicycle de l'Assemblée nationale.
7: Pour vous préciser aussi, si vous voulez pousser vos recherches, le plus jeune sénateur, je précise, de la 5e République, il s'agit de Rémi Cardon, 26 ans et 4 mois, je donne des précisions aussi, qui est sénateur du département de la Somme. Et c'est sénateur du Parti Socialiste. Voilà, c'est le plus jeune sénateur. Donc si ça donne des idées à certaines personnes de s'engager en tant que sénateur, ayez 24 ans, quoi. C'est 24 ans âge anniversaire, quoi. Le jour où j'ai mes 24 ans, je peux y aller.
8: C'est 24 ans et un jour, hein.
7: Ça peut être 24 ans et 10 minutes aussi.
8: Aussi, quand je dis un jour, vous me comprenez, c'est-à-dire que oui, ça peut être le jour même de votre anniversaire.
7: On te comprend. Est-ce qu'il y a encore peut-être des infos qu'on pourrait savoir ou pas sur le Sénat, ou on va dire qu'il y a peut-être, ou alors si tu veux, peut-être reprendre des idées essentielles du fonctionnement du Sénat en temps normal?
8: Bah, le fonctionnement du Sénat en temps normal, on n'a pas encore abordé ce côté institutionnel, parce que il est lié énormément à la Constitution, hein, comme l'Assemblée nationale d'ailleurs. Il peut aussi faire des commissions d'enquête.
7: Il y a des exemples d'affaires auxquelles il y a eu des commissions d'enquête.
8: Ah !
7: Tu sais où je vais aller ?
8: Oui, je sais où tu veux aller.
7: Et je veux que tu y ailles.
8: Et il voulait que j'y aille. Et je vais y aller.
7: Et tu vas y aller. T'es piégé, on est à l'antenne.
8: Si je vous dis l'affaire Benalla...
7: Allez taper vos recherches et puis vous trouverez aussi.
8: Parce que sachez qu'à l'époque, au moment de l'affaire dite Benalla, l'Assemblée nationale avait engagé une commission d'enquête, mais finalement, elle l'a vite conclue. Et le Sénat, qui est une chambre d'opposition à la présidence d'Emmanuel Macron depuis 2017, voire même avant, parce que ça fait un bon moment qu'il est plutôt centre-droit à droite, avait engagé une commission d'enquête justement sur l'affaire Benalla. Donc, avait interrogé le secrétaire général de l'Élysée, les représentants des services de police, etc., etc., etc. Donc, en fait, une commission d'enquête est l'équivalent, on va dire, un peu pour caricaturer, même si c'est pas tout à fait ça, d'une enquête de police, mais à plus grande échelle. C'est-à-dire que quand on arrive...
7: Mais il n'y a pas de décision juridique
8: non.
7: derrière.
8: Non, mais par contre, le président de la commission d'enquête peut transmettre des informations, des réflexions auprès du procureur de la République qui, lui, peut engager une procédure judiciaire. Parce que pendant une commission d'enquête, qu'elle soit d'ailleurs à l'Assemblée nationale ou au Sénat, depuis 1958, nous sommes obligés de prêter serment, c'est-à-dire de dire toute la vérité, rien que la vérité.
7: Et après de dire « je le jure ».
8: Je le jure, oui, exactement.
7: C'est des commissions qui peuvent passer, qui peuvent durer aussi des mois. Ça, c'est le rôle du Sénat, en tout cas des sénateurs qui sont amenés, parce que c'est pas tous les sénateurs qui sont dans cette commission. C'est un groupe restreint avec un président, un rapporteur et une secrétaire de séance en quelque sorte.
8: Tout à
7: et
8: fait.
7: L'idée parfois est d'éclairer des situations, voilà, comme l'exemple de l'affaire Benalla. Mais il y a aussi d'autres exemples. Ça peut être aussi des enquêtes sur la question de la gestion du Covid-19 aussi, auxquelles les sénateurs peuvent poser des questions et rend un rapport qui peut mettre en lumière des problématiques ou des freins. Et c'est vrai que ça, ça arrive assez souvent. Naïm, est-ce qu'il y a peut-être encore quelques infos à retenir, ou est-ce qu'il y a une idée que tu dois dire aux gens pour dire « Ok, là, faut que vous compreniez ça, c'est le Sénat ».
8: En fait, c'est quoi le Sénat ? C'est ça. C'est, rappelez-vous, il y a quelques temps, il y a quelques semaines, il y a quelques mois pour certains, avec Inès, on a eu le plaisir d'animer La Voix des Municipales.
7: Que vous pouvez retrouver en replay sur la chaîne YouTube. Fin de ma parenthèse.
8: Et pendant La Voix des Municipales, on a fait un épisode spécialement, en fait, qui tournait autour du rôle du maire, des pouvoirs des élus municipaux. Et on vous expliquait que, à ce moment-là, en fait, les élus locaux, quand vous élisez une liste municipale, quelle que soit la mairie, ils ont l'obligation, c'est-à-dire qu'on ne peut même pas se dérober, hein, ils ont l'obligation de voter au sénatorial.
7: Exactement. Est-ce qu'on peut faire un... Alors, je n'ai plus le terme, c'est la rentrée, tu l'as dit, la rentrée, plus de terme. Est-ce qu'on peut faire un document qui pourrait dire qu'on ne peut pas aller voter parce qu'il peut y avoir des raisons de santé aussi ? Ça peut exister, selon toi ? Parce qu'on ne va pas venir en fauteuil roulant ou sur un lieu d'hôpital, par exemple. Et là, il existe aussi ce qu'on a...
8: Il peut y avoir, mais après, tu peux déléguer ton vote.
7: Et voilà, c'est la question que je... Enfin, en
8: tout cas, procuration de vote.
7: Une procuration de vote, est-ce qu'il existe des...
8: Je pense qu'il doit exister des procurations de vote.
7: Un élu peut faire une procuration de vote pour des raisons de santé, par exemple.
8: Il peut exister des procurations de vote, et je crois, et on va le vérifier avant la fin de cette émission, un élu peut nommer un citoyen comme grand électeur, parce que voilà... C'est un peu le même principe, par exemple, pendant les... vous savez, aux États-Unis, ils ont un système présidentiel un peu bizarre. C'est-à-dire qu'une partie des citoyens vote et une partie de ce qu'on appelle les grands électeurs.
7: C'est quoi les grands électeurs ?
8: Les grands électeurs, c'est-à-dire, ce sont des élus, des représentants de l'État, en vérité, collectivité locale, en l'occurrence pour le Sénat, députés aussi. Enfin non, même pas les députés, parce que les députés ne votent pas pour les sénateurs. Mais c'est tout ce qui est en fait mes élus locaux. C'est-à-dire du simple conseiller municipal aux conseillers régionaux.
7: Donc en quelque sorte, ça peut être le président de la région qui peut aller voter, ou le maire d'une commune en quelque sorte.
8: Tout à fait.
7: Alors, pour préciser, alors pour les élections sénatoriales, la procuration, bien sûr, ne se fait pas à n'importe quel citoyen. Elle se fait, bien sûr, au profit d'un autre membre d'un collège électoral, des sénateurs, donc une personne qui est elle-même à habilité pour voter pour cette élection. Donc, c'est pour répondre à ta question. Par exemple, en Seine-Maritime, si un conseiller municipal est un grand électeur, mais ne peut pas venir voter parce qu'il y a des raisons de santé ou autre, c'est un autre grand électeur qui peut voter, donc pas un citoyen. Parce qu'un citoyen n'est pas un... Alors, qu'on s'entende tous, ce n'est pas rabaissant, c'est les termes, qui n'est pas un grand électeur. Mais on est tous des grands électeurs, tous dans le cœur. Voilà, c'est, je voulais le dire. Parce qu'il y a des règles sur le nombre de procurations que même personne peut détenir aussi. Donc ce n'est pas je donne mon vote à qui je veux, clairement. Enfin, sinon, je voudrais bien le vote de certaines personnes aussi. Donc voilà un peu pour cette réponse-là. Donc voilà un peu comment fonctionne le Sénat. Je vais peut-être te poser la question, une dernière question avant de passer à la suite. Je t'en prie.
8: Non, mais parce qu'en fait, en vérité, je suis en train de pas courir, parce que c'est vrai qu'on essaie de rendre cette émission vivante, c'est-à-dire qu'on suit notre conducteur pour vous donner un peu la cuisine, mais on essaie de vous expliquer le mieux possible. Et c'est vrai qu'on a oublié aussi d'aborder, c'est que le Sénat, par exemple, vu que là, on va rentrer en période budgétaire, qu'il y a des informations qui pourraient dire comme quoi qu'une dissolution pourrait être possible, bah, le Sénat est la seule des deux chambres à ne pas pouvoir être dissous par l'article 12 de la Constitution.
7: Oui, en effet, si vous avez pu remarquer sur des faits d'actualité passés où vous avez vu l'Assemblée nationale être dissoudre, seul le Sénat, bien sûr, ne peut pas être dissous. J'aimerais aussi qu'on revienne, c'est la dernière partie, comme ça c'est la personne, ce sera cette question-là qui va fermer un premier chapitre. On a parlé des Sénats, du rôle des sénateurs. Il y a aussi un président de Sénat, parce que c'est lui, en fait, qui va un peu animer, si on peut le dire comme ça, ces temps de Sénat. C'est quoi un peu sa fonction, ses missions aussi, et peut-être des choses qu'il pourrait faire et qu'on ne penserait pas, et des choses qu'il ne pourrait peut-être pas faire. Si tu peux un peu présenter un peu une sorte de pièce d'identité du président du Sénat.
8: Le président du Sénat, pour donner un peu son identité, bah déjà, il est président de la Chambre. C'est lui le principal relais, c'est lui en fait qui gère la vie du Sénat, que ce soit au niveau structure, on va dire bâtimentaire, ou au niveau structure de l'hémicycle. C'est-à-dire que c'est lui qui fait les organisations de séances avec les présidents de groupe, c'est lui qui est représentant du Sénat à l'étranger, c'est lui entre guillemets qui mène sa maison. On va appeler ça comme ça, sa maison. Donc on va dire, c'est lui le matriarche, en tout cas, des autres sénateurs. Il est élu, bien sûr, par ses pairs, comme à l'Assemblée nationale. C'est-à-dire que, selon la majorité, bah, si la droite a décidé de mettre une personnalité de leur groupe à la présidence du Sénat, dans le fauteuil, comme on dit, actuellement, c'est M. Gérard Larcher, qui, d'ailleurs, pour être totalement honnête, va reconcourir à la future présidence, sachant qu'on ne l'a pas dit, mais à la différence aussi de l'Assemblée nationale, le Sénat est renouvelé par tiers tous les 3 ans. Et c'est un mandat de 6 ans. Mais tous les 3 ans, en fait, il y a une nouvelle élection, justement, pour aussi donner une nouvelle dynamique. Voilà, c'est aussi important. C'est pour ça que, quand je vous ai dit, en fait, sur le plan institutionnel, il n'y a pas tant de différence avec les députés, si, quand même un peu, parce que, par exemple, une Assemblée nationale, hors, on va dire, dissolution, est renouvelée tous les 5 ans.
7: Ah oui, donc il y a... Je me suis coupé mon propre micro, c'est du jamais vu. C'est vrai que c'est important de préciser quand même tous les combien on est élu, et la durée aussi, parce que chaque mandat, en fonction de son rôle, est complètement différent. Et là, c'est 6 ans.
8: 6 ans, oui, c'est un mandat de 6 ans.
7: C'est l'équivalent d'un mandat qui
8: du C'est maire. L'équivalent d'un mandat, oui, c'est l'équivalent des mandats, mais des élus locaux.
7: En quelque sorte.
8: En quelque sorte, c'est pour ça que là, on rentre, entre guillemets, dans une période d'élection le 27 septembre 2026.
7: Exactement.
8: Parce qu'il y a un renouvellement aussi des mairies, enfin des conseils municipaux, pardon.
7: C'est vrai que les dates se coïncident assez souvent quand des nouveaux, on va dire, grands électeurs sont élus. Forcément, derrière, il y a des élections sénatoriales. Ce que je te propose, Naïm, c'est qu'on va se faire une pause musicale avant de passer à la deuxième partie, où là, on va rentrer un peu plus dans le vif du sujet. On va parler un peu sur le fonctionnement d'une élection sénatoriale, comment ça fonctionne, qui se présente, qui ne se présente pas, et les règles d'or à retenir. Mais on revient dans quelques instants.

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1: De retour sur le mix des cultures et sur la voix des sénatoriales, bien sûr. Émission, on vous parle des élections sénatoriales, mais aussi un peu son fonctionnement et le fonctionnement de l'État, enfin, en tout cas, d'une institution de l'État. Et juste avant, on parlait un peu du Sénat et des gens qui la composent. Et c'est vrai qu'on est passé un peu vite sur une question, notamment sur le rôle du président du Sénat. Est-ce que, Naïm, tu pourrais un peu plus en parler sur un peu ses missions? On a une idée en quelque sorte, mais un peu sa fonction, ce qu'il peut faire et ce qu'il ne peut pas faire, parce qu'il y a quelque chose qu'il serait capable de faire et qu'on ne penserait pas.
2: Alors aujourd'hui, comme je vous l'ai dit dans notre première partie, le président du Sénat s'appelle Gérard Larcher, il préside les séances, il représente le Sénat, exactement ce que j'ai dit, participe à l'organisation de ses travaux, mais le président du Sénat possède également une fonction dont on parle beaucoup moins, excusez-moi. Décidément,
1: la rentrée est compliquée apparemment pour nous deux.
2: Vous nous avez manqué, comme dirait quelqu'un.
1: No comment. Je t'en prie, enchaîne.
2: Qui est pourtant considérable, parce que c'est l'un des seuls représentants de l'État, c'est-à-dire de l'État, je parle du pays, hein, qu'on s'entende bien, à pouvoir remplacer un poste.
1: C'est fou, hein.
2: Tu vois, cette personne, la fonction du moins de président de Sénat, est la seule fonction de la République première qui peut remplacer l'un des postes, comment dirais-je, les plus prestigieux.
1: Les plus incroyables, enfin les plus...
2: Le plus incroyable.
1: Ce qu'on penserait pas du tout.
2: Dont à peu près entre 40 et 45 millions, pardon. Si j'ai réduit le peuple français...
1: attention, Naïm, attention aux lapsus qui peuvent...
2: Entre 40 et 45 millions d'électeurs ont élu la personne. Bon, ça, c'est les chiffres, on va dire...
1: Et attention, c'est voilà. Qui, roulement de tambour?
2: Le président de la République.
1: Oh.
2: Et oui, depuis 1958, depuis la constitution de la 5e, le président du Sénat peut être amené à, si par exemple notre président de la République décède,
1: ou tombe malade, se retrouve en quelque sorte en incapacité.
2: En fait, en incapacité de présider, non pas de gouverner, parce que le gouvernement c'est le Premier ministre, de présider. Le pays, eh ben c'est le président ou la présidente du Sénat, sachant qu'il n'y a encore jamais eu de femme élue à la présidence. Il y a déjà eu des femmes vice-présidentes, mais pour l'instant, il n'y a pas eu de femme à la présidence du Sénat.
1: Qui sait, quelqu'un ouvrira l'histoire un jour.
2: Voilà. Qui peut justement endosser la fonction avec, bien sûr, un calendrier court.
1: De président un peu par intérim.
2: Un président par intérim, c'est-à-dire qu'il a les pouvoirs du président de la République. Pendant une période courte, mais il a les pouvoirs, c'est-à-dire les pouvoirs de chef d'armée, les pouvoirs constitutionnels que la fonction de président de la République. Avec le temps que, par exemple imaginons quand Georges Pompidou était décédé en 1974, c'était le président de l'époque qui avait endossé le rôle du président de la République le temps que la nouvelle élection se fasse organiser sous 30 jours.
1: Donc c'est une situation qui est déjà arrivée en France, où le président du Sénat a pu remplacer le président de la République dans son rôle en tant que président par intérim.
2: Pour être totalement précis, ma chère Inès, parce que je pense que nos auditeurs aiment bien la précision, c'est Alain Poher qui était président du Sénat et a assuré l'intérim à l'Élysée en 1969 après la démission de monsieur et général d'armée Charles de Gaulle. Mmh. Et comme je vous l'ai dit à l'instant, au décès de monsieur le président de la République Georges Pompidou, il avait aussi assuré l'intérim. Donc oui, c'est arrivé par deux fois depuis le début de la Constitution de 58.
1: Est-ce qu'il y a d'autres choses qu'on devrait savoir sur le rôle d'un président du Sénat, ou alors c'est déjà assez complet pour la journée?
2: Moi, je trouve que c'est déjà assez complet parce que, je vous ai dit, il a un rôle de représentation. Sa fonction pendant, on va dire, les séances, l'oblige, parce que un président de Sénat est issu d'un groupe, hein, il faut savoir, un groupe politique, mais une fois qu'il est élu, il est censé représenter un peu comme un président de la République, c'est-à-dire il n'est pas censé représenter ses opinions politiques quand il est en fonction de ou en position de président du Sénat, c'est-à-dire qu'il représente l'entièreté des sénateurs et de tous les groupes.
1: Maintenant, si tu le veux bien, on va passer un peu sur la deuxième partie. Maintenant, on va parler des élections sénatoriales. On parle élections sénatoriales, un peu le fonctionnement. Vraiment, on va s'intéresser à la manière dont se déroule une élection sénatoriale. Et pour que ce soit plus simple, on va prendre l'exemple un peu de la Seine-Maritime. Il faut savoir qu'en Seine-Maritime, il y a 6 sénateurs élus. Alors, vous le savez, on l'a dit et redit que les prochaines élections sénatoriales auront lieu, le 27 septembre 2026. Mais contrairement à une élection municipale et présidentielle, les habitants de la Seine-Maritime ne vont pas directement voter. Donc, désolé pour certains si c'est une mauvaise nouvelle au passage. Alors, qui vote ? C'est ce qu'on appelle un peu, tu l'as dit Naïm tout à l'heure, c'est les grands électeurs, donc c'est eux principalement qui vont aller voter, donc ça va être un conseil municipal, le maire de votre commune. Alors après, pourquoi ce système aussi ? Parce que ça peut interroger de savoir, on me parle d'une élection mais je ne suis pas concerné, parce que le Sénat a notamment pour rôle de représenter les collectivités territoriales. C'est vraiment le rôle primaire. Et les sénateurs sont donc élus indirectement par des représentants des territoires. Donc c'est-à-dire que vous avez fait élire un représentant du territoire qui lui-même à son tour va élire son représentant aussi. Donc c'est comme si indirectement vous lui avez donné un peu votre voix.
2: D'ailleurs, la majorité des sénateurs et des sénatrices sont élus, enfin sont issus des collectivités territoriales quand ils se présentent, hein, c'est-à-dire des mairies, des conseillers départementaux ou des conseillers régionaux.
1: Est-ce que tu peux donner, par exemple, un exemple de sénateur ou sénatrice qui actuellement occupe un rôle, on va dire, d'élu local, peut-être pour se donner aussi une idée, parce qu'on a aussi des élus. Alors, j'invite les auditeurs à pouvoir aller sur Internet et un peu aller chercher, mais on vous donnera quand même quelques exemples, mais notamment un seul, où on a des sénateurs ou une sénatrice aussi qui est élue locale. Est-ce que tu as un exemple ?
2: J'ai un exemple, on va dire local. Catherine Morin-Desailly.
1: Très bien.
2: Qui est élue à la région Normandie.
1: Donc conseillère régionale.
2: Et aussi sénatrice.
1: Voilà un petit exemple. Alors après, on n'est pas forcément obligé aussi. Est-ce qu'on n'est pas forcément obligé, bien sûr, d'être élu ? Je le précise parce que vous le verrez quand on en reviendra au détail. Les personnes qui se présentent ou qui sont sénateurs ne sont pas obligées d'être des élus auparavant. On peut se présenter et ça, on va revenir un peu en détail sur les conditions. Donc voilà un peu pourquoi ce système. Mais alors, comment les candidats se présentent-ils ? En Seine-Maritime, il y a 6 sièges de sénateurs à pouvoir. Voilà, on donne la base. Et l'élection se fait ce qu'on appelle au scrutin de liste à proportionnel. Ça veut dire que les candidats se présentent sous la forme d'une liste. Donc par exemple, moi je fais ma liste, il y a Naïm, il y a nos autres animateurs et on constitue notre liste. Naïm, tu voulais rebondir ?
2: Bah oui, parce que ça me rappelle un peu un fonctionnement qu'on a connu il y a quelques mois, Inès.
1: Je t'en prie, parce que là je viens d'avoir un trou de mémoire.
2: Ça rappelle un peu le fonctionnement d'une liste municipale, ou voire même une liste,
1: oui, tout à
2: une
1: fait.
2: Liste régionale ou départementale.
1: Exactement. Comme vous l'avez fait il y a quelques mois, en quelque sorte, vous avez pu voter d'abord pour une liste, et après c'était les gens élus qui votaient pour un maire. Et c'était la même chose sur le fait de plus une liste a de voix, plus elle a de chances d'avoir plus de sénateurs dedans. Alors après, il y a des calculs, on ne va pas rentrer dans les détails parce que c'est très très très complexe. On se contentera juste des résultats le jour J pour vous et pour nous. Mais voilà, il faut savoir que les listes doivent aussi respecter, et c'est important, une règle de parité entre les femmes et les hommes, avec une alternance entre les deux. Ensuite, une fois que tous les grands électeurs ont voté, on compte les voix donc les 6 sièges disponibles en Seine-Maritime, et c'est là où en fait on va les répartir. Donc, par exemple, en fonction des résultats de chaque liste, il va y avoir un nombre de sénateurs élus. Par exemple, on peut avoir, je ne sais pas, 3 élus de la liste A et 3 élus de la liste B, parce que les résultats amènent à ça. Bien sûr, je le redis et je le redis, c'est les grands électeurs, encore une fois, qui votent. Donc c'est là où repose tout ça. On va prendre un exemple très simple. Imaginons que 4 listes se présentent en Seine-Maritime. Une liste obtient beaucoup de voix, une autre un peu moins, et les deux autres encore moins. Les 6 sièges ne vont donc pas forcément revenir sur une seule liste. Ils vont être répartis sur les listes en fonction de leurs résultats. Donc voilà un peu comment ça va se passer. Et à partir de là, ça va former les sièges en Seine-Maritime et les sénateurs, qui vont vous représenter. Pour ça, avant de constituer la liste, bien sûr, il y a des étapes. Et là, ça peut peut-être intéresser des potentiels candidats qui nous écoutent. Qui sait ? Il faut savoir que pour les élections, les candidatures devront être déposées entre le 7 et le 11 septembre. Ce n'est pas forcément la date que j'aurais choisie. Le vote, bien sûr, a lieu le 27 septembre, donc les choses s'enchaînent. Et les nouveaux sénateurs commenceront leur mandat le 1er octobre. Donc voilà comment ça se passe. Pour vous donner un ordre d'idée, actuellement, en Seine-Maritime, bien sûr, il y a nos 6 sénateurs et forcément 6 de sensibilités différentes. Par exemple, vous allez avoir Céline Brulin, du Parti communiste. Vous allez avoir, par exemple, Didier Marie, du Parti socialiste. Tu le disais tout à l'heure, tu citais un nom, Catherine Morin-Desailly, qui va être plutôt centre-droite. Je n'arrive pas encore à situer le parti. Mais voilà, vous allez avoir des sensibilités différentes.
2: Pour Catherine Morin-Desailly, si ma mémoire est bonne, et de toute façon j'en suis quasiment sûr, elle est issue du parti LR.
1: Ah bah voilà, alors c'était la réponse qu'il fallait compléter. J'avais un micro-doute pour vous informer aussi. Actuellement, il y a des listes qui se sont présentées. Alors vous l'avez compris, c'est que le 7 septembre qu'on peut déposer une liste. Donc on peut se déclarer et puis ne pas déposer sa liste et puis laisser en cours de route. Et pour ça, actuellement, il y a une liste qui s'est déjà présentée, elle est déjà toute prête. C'est la liste, droit et centre, avec comme tête de liste Agnès Canayère. Donc c'est une liste d'union de droite et du centre, menée par la liste sortante, forcément, de Agnès Canayère, parce qu'elle a été élue.
2: Et comme par hasard, et heureusement que la technologie fait bien son chose et qu'on a un smartphone dans les mains, parce que je me suis trompé pour madame Catherine Morin-Desailly, qui n'est pas issue des LR, mais elle est issue les centristes, les centristes, le nouveau centre, le parti de Hervé Morin. Voilà,
1: D'où la liste que je vous présentais. C'est une liste de droite et centre. Justement, on va compter Pascal Martin, mais aussi Catherine Morin-Desailly, Mario Demazière, Sabrina Goulet, Vincent Le Carportier, Caroline Duhamel et Johan Collin. Donc voici la liste droite et centre qui se présente. Dedans, vous allez trouver des sénateurs qui sont actuellement en poste. Et je vois Naïm rigoler. Qu'est-ce qui se passe encore ?
2: Non, c'est juste parce que tu as prononcé un nom de famille.
1: Je m'excuse pour l'avoir égorgé. Ce n'est pas volontaire, bien évidemment.
2: Tu avais prononcé un nom de famille et je ne sais pas si on va garder cette petite blagounette. Mais c'est vrai que quand tu as dit Duhamel, je me suis dit, espérons qu'elle n'a pas un lien avec la grande famille.
1: Alors là, si tu veux, les liens de famille, je n'ai pas la maîtrise dedans. Ça peut être comme Dupont ou Benderouk. On peut avoir tous le même nom de famille et pas forcément être de la même famille. C'est hasardeux, bien sûr. Je reviens sur la liste, bien sûr, et j'espère ne pas croiser des gens de ma famille sur la prochaine que je dis. Bien sûr, vous avez aussi la liste du Parti Socialiste qui s'est présentée avec le titre Nos communes, notre avenir. Et cette liste, elle est menée par Bastien Coriton, le maire de Rive-en-Seine, avec Florence Martin-Péréon. Donc voilà, le PS présente sa liste avec d'autres noms qui ne sont pas totalement encore connus. Vous avez pu voir ou pas, si vous vous intéressez, Vous avez eu Didier Marie en tant que sénateur actuel et après plusieurs années, il ne se représentera pas. Voilà, c'est un fait d'actualité qui est arrivé il y a quelques semaines. Voilà, donc l'idée était de faire passer le message. D'autres listes aussi se sont présentées, notamment celle de la France Insoumise, avec comme tête de liste sous... Alors, je vais peut-être mal dire le nom de famille et je m'en excuse bien sûr, Souad Taktou. Donc c'est une liste représentée par cette personne qui est conseillère municipale à la ville de Cantleux. Et parmi la liste, vous allez avoir cette personne-là bien sûr, Julien Van Hay, Charlotte Boulogne, Étienne Brasse.

0: officiellement, tant que la liste n'est pas déposée, bien sûr, les gens peuvent changer d'avis, peuvent changer de nom. Tout se joue, bien sûr, entre le 7 et le 11 septembre, quand les listes, bien sûr, seront déposées en préfecture. Tu l'as dit, Naïm, il faut d'abord avoir la nationalité, résider en France et avoir 24 ans pour pouvoir se présenter. Donc, à toute la jeunesse qui souhaite se présenter, n'hésitez pas aussi à vous présenter si vous le souhaitez. Il ne faut, je précise, il n'y a pas besoin de mandat. Il existe aussi des sénateurs qui n'ont pas de mandat aussi et qui se sont présentés. Et puis, on en a plein. On a des exemples énormes des gens qui se sont présentés. Et toutes les générations, on peut les y trouver. Voilà concernant un peu comment ça se passe sur la partie de la campagne. Vous l'avez vu, c'est les grands électeurs qui votent. Mais est-ce que forcément les sénateurs vont faire campagne auprès des grands électeurs ? Les candidats, la liste candidat peut aller rencontrer les habitants, peut aller vous rencontrer, leur parler de leur projet, de pourquoi ils se présentent aussi. Alors certes, vous ne votez pas, mais ça peut vous permettre de vous donner une idée de comment va se passer le vote en fonction des élus qui sont... dans votre commune et de vous donner une idée. Et cela vous permet aussi d'avoir déjà peut-être des premières idées de la représentation du Sénat. Alors oui, on ne peut pas voter, mais un sénateur peut aussi vous rencontrer dans le cadre de sa campagne et vous partager des ressentis, son rôle, son bilan, ses idées. Et parfois aussi, ça peut arriver que le fait de se présenter à plusieurs interlocuteurs peut parfois, ça peut arriver, influencer une décision, notamment la décision des grands électeurs. D'où le fait que les sénateurs s'adressent parfois en priorité aux élus à travers des courriers qu'ils reçoivent sur leur boîte, mais aussi ça peut être à travers les habitants. Chacun, bien sûr, est libre de sa pratique. Voilà à peu près comment ça se passe. C'est complet, forcément, et vous vous demandez quel est mon rôle dedans. Votre rôle, c'est d'être informé et de savoir aussi comment ça va se passer. Je vous invite quand même à aller vous rendre sur les différents sites des différents partis politiques qui communiquent aussi les listes qui seront présentées, les listes qui sont en cours aussi, et peut-être les projets d'avenir. Avant de passer à la troisième partie et de te redonner la parole, Naïm, on va se faire bien sûr quelques pauses bien sûr musicales et des génériques du mix des cultures. On revient dans quelques instants, pardon. À tout de suite.
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0: de retour sur le mix des cultures, le 99.1, et on va finir un peu sur l'émission pour vous donner un peu un billet d'humeur avec toi, Naïm. Pour rappel, il y a combien de listes qui se présentent actuellement ?
1: Il y a 4 listes.
0: 4 listes.
1: En Seine-Maritime, on précise.
0: Alors oui, parce que 4 listes à l'échelle nationale, ça va faire un peu ça va faire un tout petit peu just. On a parlé un peu quand même des élections, de comment c'est fait, etc. Ça sert à quoi en fait d'avoir tout ça en tête ? Alors je sais, c'est dit la personne qui anime quand même l'émission, mais qu'est-ce que ça apporte pour un habitant, qu'il soit des Hauts-de-Rouen, qu'il soit du quartier Grammont, d'Elbeuf, de Grand-Cuvite, Saint-Étienne, bref, qu'est-ce que ça nous apporte en tant qu'habitant ?
1: Mais concrètement, concrètement, ça change quoi pour nous ? Parce que depuis tout à l'heure, c'est vrai qu'on parle, on a parlé du palais du Luxembourg, de la constitution, des députés, des sénateurs, mais nous sommes à Rouen. Alors pourquoi est-ce qu'on devrait s'intéresser à tout ça ? Parce que le Sénat travaille aussi sur des questions très concrètes. Le financement des communes, la politique du logement, l'école, les transports, la sécurité, les services publics, la protection des mineurs, le financement local. Lorsqu'une commune dispose de plus ou moins de moyens, là où nous sommes plus dans un débat austère à Paris,
0: d'accord,
1: cela peut finir par toucher votre rue, votre école, votre quartier, votre association, vos transports. Voilà pourquoi nous avons voulu faire cette émission, en fait, parce que là, entre guillemets, je suis en train de vous vendre un peu ma conclusion, mais je vais essayer de parler un peu plus concret.
0: Et pas réciter
1: mon texte. Mais en fait, c'est pour vous dire que voilà, un sénateur ou une sénatrice, il est là aussi pour faire la loi, contrôler le gouvernement. Alors oui, d'accord, ok, ils sont dans un beau palais de la République à Paris, mais avant tout, en fait, c'est les représentants du territoire. Ils sont censés aussi être proches des communes, des collectivités locales, en fait, comme Inès et moi, on a pu vous le dire tout à l'heure. C'est-à-dire qu'ils sont censés aussi comprendre indirectement la réalité du terrain de ce que subit une mairie, un département ou une région. Donc, par exemple, là, je vous ai dit précédemment, on va rentrer dans un marasme budgétaire autour de l'automne. Comme chaque année, les sénateurs ont cette faculté d'affaire moins théâtrale. Ils sont censés être beaucoup plus apaisés dans les discussions budgétaires. Ils sont censés aussi dire, voilà, souvent, en fait, le gouvernement a tendance à vouloir peut-être baisser ou pas baisser, mais en tout cas, venir embêter les collectivités locales sur leur budget de fonctionnement. Le Sénat est aussi là pour défendre, justement, les collectivités locales, en disant que, moi, là où je suis élu, mes mairies, les élus que je représente, ils ont aussi besoin de moyens. Parce qu'on ne peut pas faire fonctionner un centre communal social sans argent public. On ne peut pas faire fonctionner un budget d'une mairie dédiée au monde associatif sans un budget de la nation qui va aussi avec tout ça. Donc ça sert à ça le Sénat. Et quand je reviens un peu sur la voie des municipales et sur l'émission un peu pédagogique qu'on a faite, c'était aussi pour vous dire qu'au moment on élue des conseillers municipaux, on fait aussi un choix, non pas seulement pour notre côté, on va dire, de la rue en face de nous, mais aussi à l'échelle du pays, parce qu'on donne une délégation de pouvoir d'élire des sénateurs et des sénatrices aux représentants qu'on a élus pendant les municipales. D'où l'importance aussi de s'intéresser à tout ça, parce que souvent, je prends souvent cet exemple, que ce soit dans ma vie professionnelle ou dans ma vie privée, si tu t'occupes pas de la politique, c'est la politique qui s'occupera de toi.
0: Et c'est un peu quand même une belle conclusion, parce que ces élections quand même arrivent, quand on sort d'une élection, il y a quand même l'importance aussi d'aller s'informer. C'est important pour toi que les citoyens s'informent quand même un peu de ce qui se passe au Sénat ?
1: Pour moi, si tu veux qu'on parle de façon plus concrète, moi je suis partisan de cours civiques à partir du collège, mais de façon intensive et non pas un cours civique une fois tous les 36 donné aux élèves. Parce que j'estime que connaître la Constitution, connaître le fonctionnement des pouvoirs, que ce soit le pouvoir exécutif ou législatif, est le meilleur moyen de comprendre le fonctionnement de l'État et de s'intéresser. Je ne parle pas de côté partisan. Je parle vraiment de côté, voilà, qu'est-ce qu'a fait mon député, qu'est-ce qu'a fait mon sénateur, qu'est-ce qu'ils ont voté, que fait en réellement le gouvernement. Par exemple, on ne l'a pas abordé, mais le fameux article 49.3 de la Constitution, il ne peut pas être utilisé au Sénat. L'article 49.3, c'est quoi? On le rappelle vite fait, c'est le gouvernement, en l'occurrence, en la personne du Premier ministre, engage la responsabilité sur un texte de loi. Si le texte de loi n'a pas adapté ce qu'on appelle une motion de censure, il est considéré comme adopté automatiquement, c'est-à-dire que c'est un vote indirect, et le gouvernement peut poursuivre son programme. Si par contre, une motion de censure est adoptée quand le gouvernement engage sa responsabilité, le texte tombe, c'est-à-dire qu'en fait, on l'abandonne, et le gouvernement est censé tomber aussi avec.
0: Donc c'est quand même c'est une information qu'il faut avoir en tête. Avant de conclure cette émission, parce qu'on arrive à la fin de cette émission, Naïm, est-ce que tu as un dernier mot à dire voilà, pour cette élection sénatoriale qui, je le rappelle, arrive le 27 septembre?
1: Selon les pronostics engagés, il ne devrait pas avoir tant de changements de majorité que ça au Sénat. C'est-à-dire que la majorité actuelle devrait rester la même. Certains observateurs de la vie politique disent que le RN aura peut-être un groupe. Allez savoir, on ne sait jamais. Après tout, ce n'est pas forcément à notre niveau, nous, en tant que citoyens, qu'on peut le dire. Mais juste intéressez-vous à la vie politique. Et pour conclure, vu qu'on arrive dans la conclusion, c'est avec Inès notre première émission de la rentrée. On va engager aussi, on va pas s'engager dans le débat présidentiel, mais en tout cas, on va essayer de vous faire découvrir tout ce qui est rapporté autour de la présidentielle de 2027, c'est-à-dire qu'on aura des représentants de parti, on parlera aussi de la fonction de président de la République, on vous parlera des résultats, on vous parlera peut-être des sondages, on vous mettra des candidats qui auront dit des choses vous concernant directement. En tout cas, on sera là à essayer pour animer cette année charnière qui sera l'élection de 2027.
0: Merci Naïm d'avoir pu donner un peu cette conclusion. On arrive à la fin de cette émission. Merci beaucoup d'avoir suivi l'émission La Voix des Sénatoriales sur le 99.1. Vous pourrez retrouver l'émission en replay sur la chaîne YouTube et vous pourrez aussi la retrouver via les réseaux sociaux de la radio HDR. On se retrouve pour un prochain numéro d'ici quelques mois qui va être consacré, comme tu l'as dit Naïm, aux élections présidentielles et tout ce qui englobe. Bien sûr, on attend que les choses se passent. N'hésitez pas à regarder toutes les émissions en replay pour pouvoir vous informer sur le fonctionnement institutionnel et sur les différentes élections. Et quant à nous, on se donne rendez-vous pour un prochain numéro.
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10: 35 degrés, 35 par classe et 35 heures par semaine. 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
12: Septembre-octobre 2026. Des lycéens et lycéennes sont dans la rue. Mouvement démarré à Mayotte, puis en banlieue parisienne, puis dans tout le pays. Quand la jeunesse va mal, c'est que le pays va mal. Réponse du gouvernement, gazage, tabassage, visage mutilé, yeux crevés, mains arrachées. Malgré la peur engendrée par la barbarie policière, cette jeunesse refuse de se coucher et semble au contraire galvanisée par cette répression. On a rencontré des jeunes sur ces mobilisations des mardis 4 et jeudi 8 octobre 2026 et elles ont des choses à dire. Salut les amis, c'est JBD pour Polémique, c'est la voix off.com et pour votre radio encore libre préférée. Trop jeune pour être écouté, assez grand pour se faire gazer.
13: Bonjour.
14: Bonjour.
13: Alors ta pancarte est très drôle et pourtant l'époque est plutôt lugubre. Bravo,
14: oui.
13: Bel exercice de
14: Merci.
13: Style.
14: Alors avec Dentiflic, dites adieu à vos dents et bonjour au trottoir.
13: Dentiflic.
14: Voilà.
13: Bah, il fallait l'inventer.
14: Ça, la capacité des CRS à s'en prendre aux lycéens, notamment avec un tir de LBD qui a été balancé dans la mâchoire d'un jeune. Et à Tours, c'est un œil crevé.
13: J'ai entendu parler d'une main arrachée aussi.
14: Aussi, oui. Donc voilà, c'est pour dénoncer un peu tout ça où ça tourne beaucoup trop autour de la répression et nous de l'encadrement des manifestations, ce qui à la base est le rôle des forces de police et des forces de l'ordre.
13: Pourtant, tu es là.
14: Oui, je suis là. Je trouve que c'est notre rôle et qu'on a un rôle très important à jouer en tant qu'étudiant et en tant que lycéen, de défendre nos droits, de revendiquer les choses qu'on porte, plus de budget, plus de moyens, plus d'écoute du peuple. Et voilà.
13: Bonjour les lycéens, les lycéennes.
15: Bonjour.
13: Pourquoi vous êtes dans la rue ?
9: Au début, on était dans la rue parce qu'on était dans des conditions d'éducation qui n'étaient pas aptes à notre apprentissage. Et puis, on a vu aussi les autres lycées se mobiliser et se faire réprimer assez violemment. C'est en soutien à cela. Bah, c'est pas normal que des gens qui demandent de l'éducation ou une meilleure condition d'éducation se fassent réprimer aussi violemment.
13: Est-ce que vous avez peur ?
9: Bah oui, moi j'ai peur. En tout cas, je sais que par exemple, avec mes parents, quand j'en discute, ils me disent, ils sont pas contre que j'aille manifester, mais ils me disent de faire attention. Est-ce que ça vaut un ayant moins ou un bras en moins ? On se pose bien la question. Mais en tout cas, on est quand même là pour manifester parce que c'est dans nos droits et on veut revendiquer ce qu'on pense être légitime pour nous.
16: Même on a eu des CRS devant notre lycée alors que c'était pas violent. Ils ont lancé des gaz lacrymogènes alors que personne ne les frappait ou quoi que ce soit.
17: Ils essayent de nous faire peur.
16: Oui, voilà, ils essayent de faire peur alors qu'il n'y avait rien de violent, en tout cas à leur égard.
13: Pourtant, tu es là.
16: Oui, parce qu'il faut être plusieurs, il faut montrer notre soutien et notre colère.
18: Personnellement, non, j'ai pas peur parce que faut bien des sacrifices pour faire entendre nos voix. Même si ma vision des forces de l'ordre ces derniers jours, elle a pu changer avec tout ce qui s'est passé, notamment la perte d'un œil, d'une main, etc. Je pense qu'il faut quand même continuer à se battre pour nos opinions, nos revendications. La preuve en est qu'aujourd'hui, on a réussi à réunir aussi les adultes dans notre mouvement, ils nous soutiennent. Et je pense qu'on va pouvoir réussir à se faire entendre, pas comme les autres fois, et voilà.
13: Tu es drapé dans un drapeau bleu, blanc, rouge.
18: J'aime mon pays. C'est un moyen de représenter que la jeunesse aussi, on peut aimer notre pays, on peut représenter nos couleurs fièrement, voilà, défendre nos revendications comme des bons citoyens.
13: Je reviens aux conditions de travail et aux raisons de la colère. 2026, vous avez eu très chaud dans les salles de classe à partir du mois de mai. Alors là, je vois tout le monde qui fait « ouais, ouais ».
17: C'était horrible. C'est horrible.
13: Pareil à la rentrée, en fait.
16: Nos bâtiments, ils sont pas adaptés à la chaleur ni au froid. Donc c'est horrible l'hiver.
17: Il y a des seaux qui sont posés partout dans les couloirs du lycée parce que il y a de la pluie qui rentre.
9: Il y a un nouveau bâtiment qui a été fait il n'y a pas très longtemps dans notre lycée, mais même celui-là, il fait très froid en hiver et très chaud en été. Ils avaient la possibilité de faire au moins un bâtiment un peu mieux isolé parce que je veux bien entendre que ça a été fait à l'époque, etc., que ces fortes chaleurs sont nouvelles. Mais bon, après, il faut se poser les bonnes questions. Ils n'ont même pas fait d'efforts pour isoler cet endroit-là qui est neuf, en tout cas de l'extérieur.
13: On travaille bien à 35 degrés. Hein.
9: On a du mal à se concentrer.
16: C'est ça que le jour de notre bac, on a dû avoir des ventilateurs. Mais on a eu de la chance d'en avoir parce que certains lycées, je pense pas qu'ils avaient les moyens ou assez de ventilateurs pour chaque salle.
19: Non, mais encore, les ventilateurs, c'était pas dans toutes les salles.
9: Hein. À l'oral du bac de français, la personne qui me recevait, elle avait mis une bouteille d'eau à disposition des élèves. On avait le ventilateur, etc. Mais c'était des conditions juste horribles pour passer le bac. On arrivait tout transpirant, dégoulinant, etc. Sachant que c'est des moments où on doit être quand même présentable, entre guillemets, parce que c'est ce qu'on nous demande. On est accueilli, on se dit, ah mince, on va pas pouvoir être à 100% de notre performance ce jour-là. Et ça peut affecter forcément nos performances ou même pour les écrits, nous avoir du mal à nous concentrer, etc. Surtout que c'est en été qu'on passe ces épreuves.
13: Je me disais dans les raisons de la grogne aussi, Parcoursup.
17: Horrible, horrible. La pression. Ouais.
9: Si on nous met la pression toute l'année pour avoir de bonnes notes sur notre contrôle continu et dans nos spécialités, et etc. On nous laisse pas respirer avec ça et c'est vraiment l'angoisse de finalement je vais faire 10 vœux, mais sur ces 10 vœux je peux refuser partout et ne rien avoir l'année prochaine, ce qui est impensable pour des élèves qui sont bons, moyens ou pas très forts à l'école. Tout le monde n'a pas les mêmes chances de réussir. On n'est pas tous assurés d'avoir quelque chose l'année d'après. Et ce qui est hyper angoissant, c'est on nous jette dans le monde comme ça en fait.
16: Là, avec nos absences pour les blocus ou les manifestations, vu que c'est juste un programme, ça va faire qu'on a plein d'absences, alors qu'en soi c'était pour une bonne cause et pour montrer notre colère. Et donc vu que les absences elles comptent beaucoup sur Parcoursup, ça nous inquiète aussi. Si c'est juste des absences justifiées, c'est pas grave, mais si c'est des absences injustifiées, ça compte. Et le lycée n'accepte pas nos absences comme ça.
9: Si à partir de demain ils acceptent, ça change. Ils ont fait une AG les professeurs et à partir de demain les absences dans notre lycée en tout cas pour manifestations lycéennes elles sont justifiées. Mais après je crois que ça compte plus. Enfin je sais pas, ça il faut voir avec les professeurs, ils ont une AG aujourd'hui dans notre lycée.
13: Parcoursup, tu as parlé de la dimension classiste, nous naissons tous égaux et égales. Mais il y en a qui sont plus égaux et égales que d'autres.
9: C'est ça, c'est qu'en fait, par exemple, avec les lycées de secteur, ou dans mon monde idéal, je voudrais faire des études un peu élitistes. Moi, je suis pas, par exemple, au lycée Descartes à Tours, et le lycée Descartes qui propose, par exemple, russe ou des choses comme ça, qui viennent te démarquer vraiment dans ton dossier. Et le problème, c'est que ces personnes-là, elles vont être valorisées sur leur dossier comparées à ceux qui ont, par exemple, espagnol comme la 90% des gens. Si on avait tous les lycées avec les mêmes options, les mêmes chances de prendre les langues, etc., encore voilà, mais là c'est que c'est très différent entre chaque lycée. Sur dans Parcoursup, on n'est pas sûr d'avoir la chose qu'on veut finalement, et je trouve ça assez dommage par rapport à notre ambition et notre envie aussi de donner à fond dans des études, et finalement pour se retrouver dans des études qui ne nous plaisent pas, et on ne va pas se donner tous les moyens de réussir parce que ça ne nous plaît pas tout simplement.
13: Salut les lycéens, les lycéennes, bonjour.
20: Bonjour.
21: Bonjour.
20: Salut.
21: Bonjour,
20: bonjour.
21: Bonjour.
13: Pourquoi la jeunesse est-elle dans la rue là, en ce moment?
20: En fait, on a plusieurs revendications, même trop de revendications, je dirais. L'état des infrastructures. Il fait extrêmement chaud l'été, qui fait extrêmement froid l'hiver.
22: On a fait le bac avec 35 degrés dans les salles. C'est compliqué les 4 heures de français avec 35 degrés dans une salle, c'était un peu dur. Ouais.
20: Qu'il fasse chaud ou qu'il fasse froid, parce que là, en l'occurrence, aujourd'hui, il fait pas très chaud, mais c'est pareil, dans l'établissement, il fait très froid. On a des inondations aussi. Les infrastructures sont déplorables, donc les inondations sont très fréquentes, en tout cas chez nous. Et ça arrive souvent qu'il y a des personnes qui se blessent à force de tomber, en fait, concrètement. Donc c'est dangereux.
13: J'ai entendu qu'il y a des salles où il n'y a pas de table, pas de chaise, pas de salle d'ailleurs.
20: Pas de salle, oui, ça arrive. Ça, je pense que c'est plus un manque d'organisation et ça peut arriver. Mais au niveau du matériel, etc., ça nous arrive. Souvent, on est beaucoup trop par classe. Enfin, on est plus qu'avant. Et du coup, les salles ne sont pas prévues pour ce cas-là, en fait. Il y a des fois, on a des élèves qui restent debout ou qui n'ont pas de table, concrètement, qui sont envoyés dans d'autres classes parce qu'ils n'ont pas de moyens de travailler. Quoi.
23: Je tiens à préciser qu'on a aussi un manque de personnel. On a souvent une infirmière qui n'est pas souvent là. Quand on a des élèves qui sont malades, c'est un peu compliqué aussi.
13: Au niveau prof, quand il y en a des absents, ils sont remplacés?
23: Pas forcément, honnêtement, ça peut durer des mois avant de trouver un autre professeur, oui.
13: Parcoursup.
23: Pardon.
13: Ce rire nerveux était déjà une réponse.
23: Mais parce que c'est vecteur de stress, et aussi là, c'est les deux premiers trimestres où il faut vraiment qu'on travaille, donc on est en train de questionner aussi à l'utilité du bac. Et puis même, Parcoursup, c'est très stressant. On est obligé de rechercher des universités, on ne sait pas trop ce qu'on veut faire encore plus tard, on n'a pas assez d'informations sur Parcoursup. Il y a plein d'universités à rechercher. Les licences, on ne sait pas où aller, on est perdu.
20: Parcoursup, c'est du tirage au sort. Il y en a qui ont fait des expériences en mettant des recettes de cuisine dans leur capacité et qui ont été acceptées. Je ne trouve pas ça normal que notre avenir il soit basé sur un tirage au sort, en fait. En fait, il y a beaucoup de gens qui se présentent. Tout le monde n'a pas les mêmes capacités, mais après, c'est surtout qu'on est obligé de faire plusieurs vœux, des fois des vœux de secours, même si on ne veut pas y aller. Sur quoi notre avenir se base? Sur un tirage au sort. Je trouve ça assez fou, je trouve ça affolant que ça fasse pas tilter les gens, en fait.
23: On parle souvent aussi d'inégalité des chances, et on voit bien qu'on n'a pas les mêmes chances selon le secteur et selon le lycée. C'est la compétition entre élèves aussi, donc c'est pas forcément une bonne chose, je trouve, pour l'ambiance de la classe. Après, honnêtement, nous, je trouve qu'on réfléchit pas avec la compétition. On essaie de s'entraider quand même.
0: Alors, il y a un autre sujet aussi qui a effleuré comme ça, c'est le portable. Alors, interdiction du portable. Dans un premier temps, je me suis dit, ouais, jeunesse shootée avec Insta et TikTok. Ben oui, mais comme ils dématérialisent l'école, comme ils dématérialisent les profs, c'était bien le Covid, un seul prof pour des millions d'élèves, quelle belle perspective. Il y a des injonctions contradictoires. On numérise l'école et en même temps, on vous retire le portable.
1: Ils investissent des millions d'euros dans le fait de devoir interdire les téléphones au lycée alors qu'il y a beaucoup d'autres sujets qui devraient être réglés. Non seulement les infirmières, par exemple. On a une infirmière pour un lycée de 1300 élèves à peu près qui est là même pas 2 jours par semaine parce qu'elle doit aller dans d'autres lycées ou d'autres collèges. On a des salles qui sont dans un état déplorable, du matériel de cours, des tables, des chaises qui sont dans un état déplorable. Et en fait, ils préfèrent mettre de l'argent dans des pochettes pour des téléphones qui sont cassés au bout de 2 jours parce que les élèves ils arrivent à contourner la sécurité.
0: Tout passe par les téléphones, Pronote, les instructions, les profs absents. Au millénaire dernier, il y avait un tableau d'affichage avec un morceau de papier avec marqué « Madame Machin sera pas là ».
1: On nous demande de nous connecter en permanence sur Pronote, sur tous les sites qui permettent de voir les devoirs, les cours et tout ça. Par la même occasion, ils nous demandent de ne pas utiliser nos téléphones au lycée, donc en fait c'est un peu contradictoire. On nous dit que la société avance avec l'internet, l'informatique et tout ça, mais on essaye de nous en priver en même temps, donc c'est juste un peu débile quoi.
20: En soi, l'interdiction des téléphones au lycée, je trouve pas ça déconnant, dans le sens où l'interdiction des téléphones dans les salles de classe, dans les pochettes, c'est bien, ça évite les distractions, etc. Ça, je trouve ça bien, mais dans l'enceinte du lycée, comme mon collègue il l'a dit, on nous demande d'être tout le temps connecté, d'être tout le temps sur internet, et là on nous enlève ce biais-là, donc souvent on est un peu perdu.
0: Bon, maintenant en vrai, on est entre nous. Vous êtes des gros accros à TikTok, Snapchat, Insta et tout ça, et toi tu fais non.
23: Honnêtement, les derniers jours et même dernières semaines, je parle surtout avec mes amis, avec des lycéens pour savoir comment...
0: En vrai, tu veux dire en présentiel?
23: Par téléphone, du coup, par message. Non, en présentiel aussi. Mais je trouve ça très facile aussi de rejeter la faute sur des lycéens qui sont nés dans une génération où il y a eu le téléphone. Donc maintenant, on essaie d'y faire attention, il y a la prévention aussi par rapport au temps sur les écrans. Mais moi, je trouve qu'on essaie d'évoluer et de faire attention à ça.
1: Les réseaux, en fait, on a grandi avec. Quand je suis né, il y avait déjà les téléphones, il y avait déjà Internet. Le fait d'avoir grandi avec, on ne peut pas s'en passer parce qu'on s'informe là-dessus, on parle avec nos amis, on poste des choses. Là, tout ce qu'on voit sur les réseaux, c'est des choses que nos parents, ils vont pas spécialement voir. Les vidéos qui tournent, les infos et tout ça, c'est des choses que nous, on voit, mais que nos parents, ils voient pas. Ils le comprennent pas forcément.
0: Donc c'est pas forcément un truc compulsif de « je suis en manque », c'est mon canal d'information.
1: Il y a aussi des journées où je peux passer des heures sur TikTok ou Insta, mais c'est pas pour autant que je suis complètement accro et que je vais passer ma vie dessus. Parce qu'en fait, on a aussi une vie autre que ça. Personnellement, je fais de la musique, du sport, je fais pas que du téléphone et que de la console, quoi. On a aussi d'autres centres d'intérêt que les réseaux sociaux.
20: C'est vrai que dans notre génération, il y a énormément d'artistes, les sportifs ou les musiciens ou les peintres, etc. Là, en l'occurrence, nous, on est 3 artistes, donc forcément, on a des passe-temps à côté qui font qu'on va pas passer notre temps sur notre téléphone. Après, pour certains, peut-être que c'est vraiment un manque compulsif et une addiction d'être sur le téléphone, mais il faut peut-être pas en faire une généralité non plus.
0: C'est pas en tout cas le principal facteur de la grogne. Je vais dans la rue parce que je suis privé de TikTok au BAU.
20: Exactement, non. Enfin, de toute façon, on va en cours, c'est pour étudier. Aujourd'hui, nous, on se bat, c'est pour nos droits, pour pouvoir travailler dans des circonstances convenables. Donc non, c'est pas une question de téléphone au lycée, mon petit passe-temps, c'est pas une question de ça, c'est une question de praticité en fait. Parce qu'on nous a habitués à s'organiser avec ça pour au final vous dire vous avez plus le droit. Donc au niveau organisation, etc., c'est compliqué.
0: Vous êtes là malgré la présence policière, malgré votre camarade qui a eu un œil arraché à coup de LBD.
1: Non seulement le jeune qui s'est fait arracher la main récemment, un autre enfant là qui a plus de dents et qui mange avec une paille dans la bouche depuis une semaine. Là, il a perdu son œil, c'est à vie. L'enfant qui a perdu ses dents, il va pas les retrouver avant un moment, il va devoir faire une partie de son adolescence sans sa mâchoire. Pareil pour la main, c'est le après en fait, c'est les conséquences après l'accident qui sont terribles pour les jeunes quoi.
0: Pourtant vous venez quand même en manif.
23: Bien sûr, c'est aussi très oppressant, on se pose beaucoup de questions par rapport à la démocratie maintenant en France, si on nous écoute réellement ou pas, et justement c'est le principe de faire des manifestations, de continuer de bloquer parce qu'il faut nous entendre à un moment donné.
0: Et vous avez peur ?
1: J'ai peur de me faire gazer, j'ai peur de perdre ma main ou de me prendre un tir dans la tête parce que bah on le voit, il y a énormément de débordements en ce moment. Mais je le fais quand même parce que bah il faut se mobiliser, il faut que des gens viennent et il faut montrer de quoi on est capable et ce qu'on revendique pour nous les jeunes.
20: Les forces de l'ordre me font plus peur que les casseurs. Dans le sens où les casseurs ils cassent parce qu'ils sont pas contents et qu'ils sont pas d'accord. C'est leur manière de revendiquer, c'est pas la nôtre. On n'est pas d'accord avec leur manière de faire, mais chacun a sa manière de revendiquer les choses. Et au final, les forces de l'ordre, on leur met des armes entre les mains, létales ou non, mais souvent létales. Et au final, ils s'en servent contre des enfants parce que c'est comme ça qu'ils nous appellent. Pour eux, on n'a pas le droit de parler parce qu'on est des enfants. Et ils se servent de choses comme ça contre nous.
0: Vous êtes de jeunes adultes.
20: Mais on nous considère comme des enfants qui n'ont pas le droit à la parole et qui n'avons pas le droit de revendiquer. Mais qui avons le droit de nous faire gazer, tirer dessus au LBD, arrêter, plaquer au sol, taser aussi. Donc je trouve ça assez fou. Hein.
0: Il y a un panneau le jour qui dit trop jeune pour voter, mais assez jeune pour me faire gazer.
20: On a de l'inspiration pour les pancartes.
0: Il y a quoi marqué sur la tienne ?
20: Comme Rimbaud, on est révolté. Et de l'autre côté, c'est qui va se mouiller pour les droits de l'enfant ? Nous. C'est des paroles de trio.
0: C'est la musique de vieux.
19: Mais on adore.
0: Qu'est-ce qui est marqué sur la tienne ?
10: Sur la mienne, 35 degrés, 35 par classe et 35 heures par semaine. On veut un parcours sûr, pas parcours sûr.
0: Bonjour Hippolyte.
2: Bonjour.
0: Grande pancarte.
2: Bon, on s'est occupé de ça hier soir avec mes parents, ils sont dans la manifestation, ils me soutiennent. Ils voulaient que j'ai la possibilité de manifester parce qu'ils soutiennent le mouvement du moment que ça se passe dans le calme. Mais ils avaient un peu peur que ça dégénère, qu'il y ait des violences policières, donc ils ont préféré m'accompagner pour être sûr que ça se passe bien. Les violences, elles viennent pas directement des jeunes, la plupart des lycéens qui sont là, ils ont des revendications. Il y a des lycéens, mais en fait, la plupart du temps, les casseurs sont pas vraiment des lycéens, c'est des personnes qui sont là parce que ça leur fait une excuse, mais je pense pas qu'on puisse vraiment considérer qu'ils appartiennent au mouvement. C'est des personnes qui en profitent, comme à chaque fois qu'il y a des mouvements sociaux. On a déjà vu des vidéos de policiers qui étaient habillés en civil avec des cagoules, habillés comme des casseurs. Sur ce côté-là de la pancarte, j'ai écrit « Vous défendez la liberté d'expression, sauf quand on l'exerce ». On entend souvent l'extrême droite dire qu'on peut plus rien dire et que la liberté d'expression est en danger, mais par contre, on voit bien que quand c'est la jeunesse qui utilise cette liberté d'expression, en tout cas la jeunesse pacifique, pas ceux qui dégradent, ceux qui sont là pour faire entendre leurs droits. On voit qu'il y a des répressions policières assez fortes. Il y a eu des enfants qui ont perdu des yeux, qui ont perdu une main, défigurés, qui ont perdu des dents. Et je pense pas que ce soit le rôle de la police. L'État est responsable des dégénérences qu'on a au niveau de la police. Mais oui, ça s'adresse aussi un petit peu à l'extrême droite, qui utilise souvent cette liberté d'expression, mais qui finalement maintenant ne dénonce que les casseurs. Sur le verso, je dénonce cette fois-ci le manque de profs. Donc c'est un des principales choses que le mouvement porte, c'est le manque de profs. Que ce soit le manque de profs, le manque de personnes au secrétariat. En fait, on n'a plus de personnel à l'éducation nationale. L'éducation nationale va mal et on envoie de moins en moins d'argent. Ça, c'est là aussi qu'on peut retrouver le rôle de l'État, qui envoie de moins en moins d'argent pour cette éducation nationale. Et donc, manque de profs, et j'ai écrit, ça va finir par se voir, en mettant le plus de fautes possible pour souligner ce manque de profs.
0: Donc ça, S-A-T, va, V-A-S, finir, E.
2: Une petite touche d'humour, parce que c'est important. Vaut mieux en rire qu'en pleurer, donc on manifeste, on fait en entendre nos voix pacifiquement, parce que même si on nous montre pas assez ça, c'est quand même des manifestations qui sont très souvent pacifiques, y compris devant les lycées. Et les violences, c'est minoritaire, et surtout, c'est pas l'œuvre de lycéens qui veulent défendre leurs droits. C'est une instrumentalisation d'une minorité.
5: Violence policière, état dictature. Violence policière, état dictature.
0: Bonjour Jérôme.
3: Alors bonjour, je viens ici en tant qu'étudiant de géographie au De Lyon. Si je viens vous parler, c'est parce qu'on est en termes de moyens tout simplement en grand déficit. On a 30 millions en moins par an. On est sur les 34 facs, la 33e en termes de classement de moyens. Donc il y a quelques facultés qui ont des menaces, qui vont peut-être se voir retirer des cours, parce qu'on le rappelle, hein, il y a des profs d'enseignants qui vont bientôt être retirés. Et les premiers étudiants touchés, ça sera forcément les licences sociales, telles que les géo ou encore les sociaux, en licence de géo. J'ai assez peur parce que je me dis qu'on va me retirer des profs, que je vais peut-être pas pouvoir faire un cursus complet alors que j'ai envie d'étudier. Voilà, je suis étudiant, j'ai envie d'étudier. Je me dis même pour mes professeurs qui vont perdre des emplois, peut-être certains de mes camarades qui vont vouloir être professeurs plus tard, qui vont pas pouvoir l'être, et ça fait assez peur. On est dans un climat qui est tendu, on demande que ça en fait, d'être entendu et de pouvoir avoir une éducation normale comme tout le monde.
0: Tes études, tu pourrais peut-être les faire dans le privé. T'as qu'à avoir des parents riches ou avoir du pognon et puis te payer une éducation digne de ce nom. Mais... Non mais en fait, derrière ma question, est-ce que tu penses pas qu'il y a un truc délibéré? L'école, on la casse pas par négligence, mais on marchandise tout et ma foi, l'éducation est devenue un produit marchand comme un autre.
3: Effectivement, je pense qu'on a vraiment rendu l'éducation privée d'une certaine manière, parce qu'on peut le voir notamment avec Bienvenue en France, on exclut déjà toutes les personnes issues hors du territoire européen. Pareil, ils ont voulu, alors ça n'est pas passé heureusement, mais augmenter les frais des BTS et les prépas aussi. On cherche aussi à augmenter les frais des licences. Actuellement, ça me coûte 300 euros par an. Peut-être que l'année prochaine, ça va passer à 900, voire 1000. Donc c'est excessif. C'est qu'on veut essayer de privatiser l'éducation pour que, comme avant, bah, simplement l'éducation soit privée, qu'elle soit uniquement pour les personnes les plus fortunées. Et forcément, nous, en tant que fils de prolétaires ou filles de prolétaires, on se demande si on va vraiment réussir à survivre à cette crise.
0: Des gens qui lisent des livres, voire même qui réfléchissent, ça peut être dangereux. Enfin, on pourrait même en faire des citoyens.
3: Effectivement, on se demande même maintenant, est-ce qu'on n'est pas dans une question de l'esclavagisation de certaines personnes ou de certains prolétaires qui peuvent simplement ne pas s'en sortir. Je veux pouvoir essayer de m'éduquer, comme tous mes camarades présents ici dans la licence, et on veut chercher à s'en sortir et donc à ne pas simplement finir dans un climat où on est simplement privatisé et où seulement quelques personnes peuvent s'en sortir dans l'éducation. Ah oui, un petit peu de mouchoir au cas où si jamais je saigne, ça peut toujours arriver. Et un peu de sérum fille forcément si jamais je me fais gazer.
4: Je pense que c'est quand même grave qu'on est obligé de prendre des compresses stériles avec nous au cas où si on se fait attaquer par potentiellement les CRS ou la police. Donc je pense quand même que là il y a vraiment des questions à se poser, principalement bah, du coup sur le budget comme l'a dit mon collègue. Surtout qu'on sait maintenant que la plupart de l'argent qui nous est pas versé est versé à l'armée principalement, ce que je trouve assez grave. Je pense que l'éducation est plus importante à l'heure actuelle. On est les métiers de demain, le futur.
0: C'est quand même important de faire la guerre à des gens qui nous ont rien fait.
4: Tout à fait, bah, ils le font déjà avec nous, non c'est pas ça.
3: Le pétrole ne va pas se récupérer tout seul.
0: Tu es étudiante en géo aussi.
4: Géographie, oui, première année également. Ouais.
0: Qu'est-ce que tu penses de tes conditions d'enseignement, de vie?
4: Alors nous, je pense déjà, c'est très important de mentionner qu'on a des profs exceptionnels qui sont engagés, syndiqués, qui n'ont pas peur de parler, de dire quand ça va pas. C'est eux qui nous ont informés. Mais le plus important, c'est qu'on voit nos profs qui sont complètement démunis, qui risquent de perdre leur travail. Il y en a un de professeur d'ailleurs qui est juste là. Bonjour monsieur.
0: Ils sont bien formés, en plus ils disent du bien de vous. Donc,
4: c'est l'heure de mon cours. Hein. Normalement on a cours. Mais non, c'est important d'être là et quand on voit qu'ils peuvent perdre leur travail, que nous, il y a beaucoup de rumeurs, de bruits de couloir, qu'on peut être supprimé, déplacé, des masters complètement effacés. On ne sait même pas où est-ce qu'on sera l'année prochaine. Enfin, franchement, c'est affligeant.
0: À quoi tu te destines?
4: Donc, moi, je veux être prof.
0: Bravo. Ouais, j'en ai trouvé une.
4: Ouais, c'est ça. Prof d'histoire géo, du coup. Wow. Bah, pour l'instant, c'est vrai que même moi, en tant que potentiellement futur prof, j'ai assez peur au vu du nombre de postes supprimés, etc. Mon avenir n'est pas certain, donc... On verra bien.
0: Toi aussi, tu te vois enseigner?
3: J'aimerais bien faire géopolitologue et je me demande actuellement, est-ce que aussi j'aurai la liberté de parler de tout? Et ça aussi, on se le demande, notamment face aux politiques de répression qu'on se prend actuellement dans la tête simplement en tant qu'étudiant. Est-ce qu'on peut vraiment se permettre de parler de ce qu'on veut, d'avoir le droit de parler de ce qu'on veut face à ce qui va nous arriver peut-être demain? Voilà.
6: Bonjour.
7: Bonjour, enchanté. Quand la République faillit, la révolte jaillit. C'est un message qui vise à dire que la promesse de l'école républicaine, elle n'a pas été tenue. Que depuis les années 80, le néolibéralisme, il s'est attaqué de plein fouet à nos institutions scolaires. Et que la jeunesse, ça fait des années qu'elle est en colère, qu'elle s'exprime, qui nous opprime, qui nous laisse pas la voix au chapitre, qui nous laisse pas discuter. On a un président de la République qui est en place depuis 10 ans et qui a programmé la casse du service public. Et quand la jeunesse, elle a besoin d'exprimer un besoin de classe, un besoin de profs à remplacer, un besoin de bâtiments non dégradés et des conditions dignes, on lui répond que tout ce qu'elle veut, c'est un plat à la cantine. Donc nous, on est là en tant qu'étudiants en solidarité auprès des lycéens. On est là pour demander la convergence des luttes aussi, parce qu'on veut que tout le monde se rejoigne. On est à 7 mois d'une élection présidentielle décisive. Et on ne laissera pas la porte ni à l'extrême droite, ni à qui que ce soit. Et on est là en solidarité avec les lycéens.
0: Bonjour Julie.
21: Bonjour.
0: Deux pancartes.
21: Oui, parce que je me suis réorientée, donc Parcoursup, ils m'emmerdent un peu. Puis on a un avenir comme tout le monde, il y en a qui ont profité de leur avenir, ils sont à la retraite, ils ont profité, ils ont pu faire ce qu'ils voulaient.
0: Ah, c'est la faute des boomers.
21: Mais certains ont manifesté, mais c'est à notre tour aujourd'hui de manifester et de revendiquer ce qu'on n'a pas. Désolée pour le dérangement, nous essayons de sauver notre avenir. On galère à vivre.
0: Tu fais quoi, toi ?
21: Moi, je suis en double licence droit-langue. Autant dire que la charge de travail, elle est énorme. Et des fois, on n'a pas le temps de manger, on n'a qu'une heure. C'est overbooké. Moi, je fais des 8h, 20h. Je dois travailler le soir après chez moi.
0: Double licence, enfin, tu pouvais pas en faire qu'une ?
21: Bah non, parce que moi, par rapport à mon avenir, justement, c'est le parcours qui me correspond. Et il y a des conditions dans lesquelles ça fonctionne pas. Et bah, on veut essayer d'améliorer les choses, mais c'est très compliqué.
0: Comment tu fais pour manger ?
21: Bah souvent, je fais mes courses moi-même, mais ça coûte super cher. Des fois, il y a le Crous, mais bah c'est compliqué. Je travaille énormément. Là, un peu moins. Là, je sèche les cours concrètement parce que on a des cours en visio. Mais bon, bah déjà, c'est pas des conditions pour travailler. On fait de notre mieux pour travailler quand c'est comme ça, mais il y a des moments où c'est au-dessus de nos capacités. Et...
0: Est-ce que tu as la chance d'avoir des parents qui peuvent te filer un coup de main, ouais, ou est-ce que tu es boursière ?
21: Mes parents m'aident, je suis pas boursière, ouais. Parce qu'on est juste au-dessus des échelons possibles. Mes parents m'aident comme ils peuvent, mais c'est assez compliqué. Mon père, il est agriculteur, donc lui aussi, il est dans la galère par rapport à son métier. Ma mère est infirmière, donc elle aussi, elle est dans la galère. Donc on fait de notre mieux tous ensemble, et là, on est tous solidaires, et c'est ça qu'on veut. Par exemple, à Paris, à Louis-le-Grand, à Sas, tout ça, ils manifestent aussi. Pourtant, ils ont des super conditions pour travailler. Mais c'est juste de la solidarité et c'est ça qu'on veut. Il faudrait qu'il y en ait plus avec l'État aussi.
0: Qu'est-ce que tu penses de la stratégie de violence policière de l'État ?
21: C'est pas normal. Nous, on parle. Là, il n'y a pas une personne qui fout le bordel, j'ai envie de dire. Et pourtant, ailleurs, il y en a qui perdent leurs mains, qui perdent leurs dents, qui ont la mâchoire déboîtée, qui perdent la vue. Est-ce que c'est normal ? Non. Pour moi, c'est assez délibéré comme choix de réprimer les gens qui parlent.
8: Je rentre à la fac, je viens d'avoir le bac, ils étaient par la bac, un jour ils vont m'abattre.
0: Bonjour.
11: Bonjour.
0: La précarité n'est pas une étape de la jeunesse.
11: Ouais. J'ai marqué ça parce que personnellement je suis étudiante et je perçois une bourse très basse. Je suis échelon 0 bis, donc j'ai que 145 euros par mois, mais en fait je paye un loyer qui est de 430 euros.
0: Tu vis avec 145 euros par mois ?
11: Je suis un petit peu aidée de mes parents, mais principalement j'ai 145 euros par mois, ouais.
0: Attends, alors je suis mauvais en maths, mais...
11: Mes parents m'aident un peu quand même. Ouais. Eux ont leurs choses à payer de leur côté aussi. Moi aussi, je vais pouvoir me débrouiller et être indépendante, mais bah, c'est pas facile sans travail, sans moi, un petit peu d'argent de côté, les courses à payer, l'abonnement fil bleu, les livres pour s'instruire à la fac, etc. C'est aussi très important. On n'est pas aidé, il y a l'inflation, l'augmentation des loyers, l'augmentation des courses, et en fait, ils ne nous augmentent pas nos bourses, et en plus, ils veulent geler les APL. Et moi, à savoir que je reçois très peu d'appels ou pas du tout, parce que j'ai des parents, des revenus, l'État, ils n'aident pas, que ce soit moi, mais aussi tous les autres étudiants, comme par exemple le Crous actuellement, qui est à repas à 1€ pour tout le monde. Oui, c'est très bien le repas à 1€, mais en fait, les infrastructures ne conviennent pas pour tous les étudiants, et en fait, parfois, il y a certains étudiants qui sont j'ai sauté les repas parce que soit on n'a pas le temps de faire la queue ou quoi que ce soit. Voilà, c'est pour ça que moi je suis là pour la précarité étudiante. On n'est pas aidé les étudiants. L'État préfère notamment débourser de l'argent pour d'autres infrastructures comme la police par exemple ou d'autres, mais ils préfèrent enlever et geler l'argent pour les étudiants.
0: Toi et tes parents, vous avez qu'à faire un effort, soyez riche, comme ça tu pourras te payer une égale.
11: j'aimerais être riche, hein, mais...
0: Mettez-y un peu du vôtre quand même, soyez vertueux. Non, Dieu vous récompensera.
11: Bah, plus, en tant que...
0: Non mais excuse-moi, derrière cette boutade, c'est quand même une sanction de classe.
11: Totalement oui, puis par exemple aussi, là comme vous disiez, faites un effort, c'est bien évidemment une blague, je le sais.
0: Très mauvais goût.
11: Oui, de très mauvais goût, mais c'est pas grave. En tant qu'étudiante, là par exemple à Tours, je recherche un travail et en fait, on se rend compte que les étudiants, ils sont refusés la plupart du temps pour un job. Voilà, on cherche du travail et en fait, ils ne nous prennent pas. Ils disent les étudiants, faut qu'ils travaillent, mais bon, bah, les étudiants, voilà.
0: Toi qui es désormais étudiante, mais t'es passée par la machine à broyer Parcoursup.
11: Oui.
0: C'était comment ?
11: J'ai été acceptée n'importe où déjà. On va dire que j'ai eu la chance d'être prise n'importe
0: où. Peut-être que t'étais une très très bonne élève aussi, non ?
11: Non, justement, en fait, c'est pour ça qu'en fait, Parcoursup, on se rend compte qu'ils choisissent vraiment n'importe qui. Parce que moi, j'ai eu le droit à certaines places dans certains endroits, bon, pas hyper sélectifs, mais où des gens auraient pu être mieux, ou des choses comme ça. Comme on voit des gens qui ont 19 de moyenne, ils ne sont pas acceptés. Il y a des gens qui ont une moyenne plus mauvaise et ils sont acceptés. Mais de toute façon, Parcoursup à abolir, hein, à abolir honnêtement. Moi, je suis contre ça. On va venir catégoriser. Enfin, c'est sélectif, mais ils se basent sur rien du tout, sur aucune donnée. Je suis même pas sûre que les lettres de motivation qu'on se casse le cul à faire, désolé d'être vulgaire, mais je pense que c'est même pas lu et c'est même pas choisi. Et là, quand on voit tous les lycéens qui n'ont pas été acceptés cette année dans leurs vœux, on se rend compte que c'est super grave, quoi.
0: Là, voilà, ça scandait ACAB à l'instant, puis tout le long de cette manif. Mains arrachées, yeux crevés, blessures diverses, ça te fait pas peur toi ?
11: Ah si, mais moi ça me fait hyper peur. Hein. Là on se sent même plus en sécurité, en manif, on est là pour revendiquer nos droits. On fait une marche là pacifique, c'est vraiment hyper pacifique, il n'y a aucun souci, il n'y a pas de casseurs entre guillemets ou des choses comme ça. Donc en fait ça fait hyper peur. Ici à Tours, c'est pas, pour le moment c'est pas le cas, mais dans certaines manifs, voir qu'ils sont entourés de CRS, là avec leurs boucliers, gilets pare-balles et tout, enfin, ça fait peur de se dire qu'il y a une telle répression. Comme là le jeune Maël qui a perdu son œil à Tours, enfin, c'est démentiel d'avoir des armes comme ça, grenades, flashballs et tout, enfin, sur des lycéens. Comme à Paris, la brave M qui a été appelée sur des lycéens, des étudiants, moi je trouve ça hyper révoltant et je trouve que ça fait hyper peur en fait.
0: Pourtant tu es là.
11: Pourtant je suis là parce que en fait j'estime que je vais pas me retenir de me battre pour mes droits parce que j'ai peur des CRS. Non au contraire, justement il faut qu'on se lève tous dans la rue et se battre contre ça en fait. Parce que enfin on n'a pas à avoir peur. Je trouve ça triste en fait de se cacher, d'avoir honte. On a le droit de se battre quoi. Non mais c'est très important, moi j'appelle à tous les jeunes à de se mobiliser avec nous, c'est vraiment très important.
0: Puis les vieux ils restent chez eux?
11: Non bah pas du tout, tout le monde hein.
0: Bonjour Laure.
12: Bonjour. Une démocratie ça ne gâte pas ses enfants. Les moyens qu'ils mettent en place face à des mineurs surtout, enfin je trouve pas ça très adapté. Je pense qu'il y a d'autres moyens que de réagir en gazant les gens et en utilisant la violence. Après, il faut pas s'étonner aussi de comment les gens y réagissent, je pense.
0: Mais ça t'a surpris, ce traitement policier
12: Oui, mais en même temps, on est un peu habitué quand même à de la violence de la part de la police, donc bon, c'est pas tant étonnant en vrai.
0: Bonjour Fanny, je te voyais faire ouais.
14: Je suis assez choquée quand même parce que bah, c'est des lycéens qui revendiquent leurs droits, leur volonté, etc. Et je trouve qu'il y a des manières de faire et genre de réprimer assez violemment comme ça tout ce qu'on peut voir sur les réseaux, même de nos propres yeux, bah, je trouve que c'est pas adapté et il y a d'autres manières de faire. Enfin, ce sont quand même des lycéens, la plupart sont mineurs. Quand on sait qu'il y en a beaucoup qui sont en garde à vue, etc., c'est assez traumatisant pour eux. Enfin, en fait, il y a d'autres manières de faire et je trouve que voilà, faut doser, quoi.
0: D'après vous, pourquoi est-ce que les gouvernants font comme ça ?
12: Parce que le moyen de réprimer le peuple, c'est la peur. Les gens, et après, ils se révoltent plus, ils ont peur. C'est comme dans les dictatures. Les gens, ils ont peur parce qu'ils se font gazer. Mais nous, on s'en fout maintenant. Hein. C'est l'heure de la révolte.
14: Nous, on y va tranquille, voilà, juste pour revendiquer, puis on verra bien après comment on est accueilli, on va dire.
0: Bonjour Maëline.
15: Bonjour. On nous apprend la liberté d'expression, sauf quand on l'exerce. Système accablant avec ACAB.
0: C'est en deux mots, hein, y a ACAB, lent.
15: Je pense que c'est volontaire, surtout quand ils envoient des ordres au CRS. Et c'est aussi bah, pour faire peur à la population, pour essayer de par la peur, bah, du coup, qu'ils arrêtent de se révolter et qu'ils ne donnent pas leurs idées. Du coup, ça ne laisse pas la place à un dialogue entre les différentes positions et tout. Donc, voilà.
0: Et est-ce que tu as peur ?
15: Bah, je pense un peu comme tout le monde. Bah, je trouve ça quand même important de se mobiliser, etc. Montrer au moins qu'on est là et qu'on ne peut pas se taire face à tout ça.
0: Bonjour Sébastien.
18: Bonjour.
0: Petite pancarte.
18: Soutien à Maël et à tous les réprimés. Les violences policières, c'est grave. Il y a encore un mec qui a perdu son bras il n'y a pas longtemps.
0: C'est et à Tours, c'était un œil.
18: À Tours, bah, c'est Maël, justement, il s'est pris un LBD dans l'œil et du coup, il a même failli passer, parce que du coup, c'est allé quasi jusqu'au cerveau. Donc il a failli en mourir. 15 ans, je crois, perdre son œil à cet âge-là, c'est horrible. Et de l'autre côté, médias égale propagande, des bourgeois et des nervis policiers. Le récit médiatique qui est fait de tout ça, c'est vraiment honteux. Les prétendues violences lycéennes, alors que bon, le peu qu'il y a, bon, c'est de la frustration accumulée, c'est de la colère en face de ce gouvernement qui ne nous écoute pas. Le Parisien qui en ce moment fait bien de la propagande hein, en interviewant les fameuses personnes qui sont saoulées par ce mouvement, alors que quand on voit les gens dans la rue, ils nous sourient, ils nous font coucou, voire ils nous font des câlins, etc. Donc c'est vraiment un truc inventé par les médias. Dans la vraie vie, on voit pas du tout des gens saoulés. Il y avait une femme qui était venue me voilà, juste demander ouais, c'était quoi nos revendications, en quoi ça consistait quoi. Enfin, c'est, à la limite, il y a un peu d'incompréhension, mais il n'y a pas de gens, en tout cas on n'en voit pas dans la vraie vie. Quoi.
0: Donc, alors c'est quoi vos revendications ?
18: C'est honteux aujourd'hui comment on laisse le service public, notamment celui de l'éducation et le supérieur, quoi. Bah, on donne encore des centaines de millions d'aides aux grandes entreprises sans aucune contrepartie.
0: C'est des milliards, c'est pas des millions.
18: Et oui, des milliards, des milliards. Et puis à l'armée, à la police, tout ça. Alors que les services publics qui aident vraiment les gens, ils sont ruinés de plus en plus, quoi. On a vu l'état des lycées, quoi, avec les chutes d'eau, les rats dans les trucs, même pas de papier dans les toilettes, tout ça. Enfin, c'est.
0: T'es étudiant ?
18: Oui, moi je suis étudiant.
0: T'étudies quoi ?
18: Le droit.
0: C'est sympa ?
18: Bah oui, oui, ça va, ça va. Enfin, il y a des gens évidemment qui veulent étudier, mais on est quand même tous touchés par ces violences. Et même si les gens ils se rendent pas forcément compte à la fac de droit, du coup, la fac de droit, voilà, elle est en déficit. Du coup, bah, il va y avoir plein de problèmes même dans les prochaines années, notamment avec la licence de géographie qui est dans le même campus que nous.
0: Et ça tient encore ce cliché que la fac de droit, c'est quand même un repère de gens plutôt de droite.
18: Il y a beaucoup de gens de gauche, mais c'est des gens de gauche qui vont pas forcément se mobiliser, faire des choses. Par contre, il y a des gens de droite qui vont être capables de se mobiliser là pour le coup. Encore une fois, la fac, elle est en déficit, quoi. C'est-à-dire que c'est leur fac, ils se rendent même pas compte qu'on défend leurs droits.
0: Tu te destines à quoi ?
18: Je sais pas du tout.
9: Les casseurs !
16: Ils sont au gouvernement !
9: Et ils sont où ? Les casseurs !
16: Ils sont au gouvernement !
0: Bonjour !
17: Bonjour !
0: Que de créativité et de trucs à dire sur toutes ces pancartes !
17: Ouais, bah Bolloré tue, CNews désinforme !
0: Bolloré tue, CNews désinforme !
17: Ouais. En tant que futur journaliste, en fait, je me dis que c'est important de parler de comment est traité médiatiquement ce qui se passe en France. Les chaînes de télé, de CNews jusqu'à France Télé, en fait, désinforment complètement. Il n'y a que la violence, les casseurs qui sont mis en avant, alors que les revendications, elles, sont oubliées. Bah, j'étudie le journalisme, et donc pour moi, c'est important, en fait, de mettre ça en avant et de surtout dire qu'on n'oublie pas, en fait, les manifestants, les lycéens et toutes les personnes qui ont des revendications aujourd'hui. Okay.
0: Tu sais donc que les médias sont des entreprises possédées globalement par des gens de droite et que quand un salarié ne fait pas ce que veut son patron, il se fait virer.
17: Oui, bah, on le sait, c'est pour ça qu'aujourd'hui on va plus vers nous, en tout cas journalistes, je dirais engagés, on va plus s'orienter vers des médias indépendants, engagés, militants et qui respectent notre vision des choses et nos valeurs.
0: Ou créer ton propre média ?
17: Aussi, oui, c'est une option qu'on laisse pas du tout de côté à l'avenir.
0: Ça générera pas forcément énormément de revenus. Enfin, quand tu parlais de militants engagés, ça veut dire que tu es prête à bosser pour la cause et pas forcément pour de l'argent ?
17: Oui, oui, bah puis je pense que de toute façon, à partir du moment où on ne travaille pas pour une cause, c'est du journalisme dans le vent, en fait. Si on peut appeler ça du journalisme encore.
0: Ça, c'est pour le recto de ta pancarte et il y a un verso.
17: Sois jeune et bats-toi, parce que je pense qu'en tant que jeune, en fait, il faut qu'on pense à notre avenir. Si on ne se bat pas aujourd'hui pour nos droits, peut-être qu'on n'en aura plus plus tard.
0: Yeux crevés, mains arrachées, blessures, pourtant tu es là.
17: Oui, je suis là parce que je les oublie pas, en fait, ces personnes-là, ces jeunes qui se sont fait mutiler par les forces de l'ordre. Plus on est, plus on sera entendu. Donc c'est important de rester et de continuer ce combat.
9: Et ils sont où, les casseurs ?
16: Ils sont au gouvernement !
9: Et ils sont où, les casseurs ?
16: Ils sont au gouvernement !
0: Bonjour !
22: Bonjour ! Poubelle brûlée est égale indignation, lycéen mutilé et enfant meurtri est égale silence. Et après j'ai mis Free Soudan, Free Congo, Free Palestine et Free Yémen. Mais j'oublie pas les autres pays où les enfants sont meurtris et ils vivent dans la pauvreté. Parce que le problème c'est que notre gouvernement nous dit qu'on n'a pas d'argent pour les lycées, pour les établissements. Mais pour faire la guerre, il y a... je vois les citoyens être plus indignés pour des poubelles que pour des lycéens qui sont frappés par la police. Moi, je sortais de la fac, je me suis fait gazer alors que je manifestais pas. Le doyen de la fac a fermé la fac de Tours. Bah, je manifestais dans les rues et je soutiens les lycéens. Et voilà.
0: Tu critiques aussi la politique impérialiste et collaborationniste de la France.
22: Bah oui.
0: Et cependant, tu es drapé dans un drapeau bleu, blanc, rouge.
22: Bah oui, parce que pour moi, ça n'empêche pas qu'on peut être fier d'être français. Et n'en déplaise les fachos, on peut être fier d'être français, aimer notre pays, et sans être raciste, homophobe ou aimer la haine. En fait, la France, on est censé être un pays uni. On ne devrait pas éjecter une partie de la population, tout ça parce qu'ils ont une orientation sexuelle différente, tout ça parce qu'ils ont une religion. Enfin, la France a toujours été un pays qui a été bercé par plusieurs religions. Certes, domination catholique due à la monarchie qui était une monarchie absolue qui obligeait les Français littéralement à être catholiques, mais on peut juste s'aimer et pratiquer la religion qu'on veut. Normalement, ça devrait être ça, parce que notre très chère déclaration des droits de l'homme nous le donne le droit de faire ça.
0: Et puis la laïcité, c'est ça en fait, c'est penser et pratiquer ce qu'on veut.
22: Tolérance de tout le monde, de toutes les religions, et tout le monde doit avoir le droit de la pratiquer dans les respects de sa religion, de sa foi. Parce que c'est pas normal de dire à des femmes de retirer leur voile. Enfin, il n'y a aucun droit et il n'y a aucune logique d'interdire ces femmes de porter le voile sur la voie publique. Il n'y a pas de question de sécurité, on voit très bien qui c'est. Parce que moi, j'aime bien entendre dire « Ah oui, mais pour les femmes en Afghanistan et en Iran qui sont obligées de le porter », eh bien, le mot qu'on devrait surtout retenir, c'est « obligé ». On ne devrait pas obliger des femmes à soit le porter, soit à l'enlever. C'est ça qu'il faut retenir. On est censé pouvoir être libre et c'est pas normal de dire à des femmes « Vous devez le retirer ». Tout ça parce qu'il y a des pays où elles sont obligées de le porter. Le problème, il est pareil. Surtout qu'en fait, finalement, ils s'en fichent de ces femmes qui sont obligées de le porter. Parce que par exemple, Marine Le Pen, on sait très bien qu'elle fagote beaucoup avec des politiques qui ont ces propos-là dans ces pays-là, en Afghanistan, en Iran, etc. Voilà.
0: Malgré la répression, tu es là.
22: Comme l'article 35 déjà nous dit qu'on a le droit de sortir et d'être violent, entre guillemets, quand nos droits sont plus maintenus. Oui, on a le droit de se défendre. La police, elle est censée nous protéger. Maintenant, moi, j'ai peur quand je vois un policier. Alors que de base, je n'ai pas peur d'un policier. Ça doit être un métier respectable. Alors pourquoi ils ne nous respectent pas?
0: C'est navrant. Peut-être qu'ils ont des ordres, non?
22: Bah, normalement, ils ne devraient pas avoir le droit de nous taper dessus. Enfin, c'est inadmissible. Enfin, je sais pas, elle est censée nous protéger. Le gouvernement donne plus de pouvoir aux policiers pour nous frapper dans la rue. Mais quand c'est pour arrêter des violeurs ou des gens qui font du trafic de drogue ou des choses comme ça, il n'y a personne. Et encore, trafic de drogue, ça va que s'arrêter à ceux qui le vendent, mais à ceux qui l'achètent, on va rien leur dire. Et pourtant, bah, c'est bien ces personnes-là qui critiquent, ces personnes de quartiers populaires qui galèrent et qui vont peut-être en faire. C'est toujours eux qui se font taper sur les doigts, mais pourtant, s'il n'y aurait pas des gens dans le système qui sont là pour acheter, bah, il n'y aurait pas ce commerce-là. Donc c'est juste de l'hypocrisie. Moi, j'en ai marre de ce gouvernement hypocrite qui est le premier à faire qu'on vit dans une société où on galère à joindre les deux bouts, etc. Ce qui amène aux gens à faire des choses qui ne sont pas forcément gays, mais au bout d'un moment, on fait comment pour avoir de l'argent si on n'a plus de pouvoir d'achat, etc. Surtout, les gens, avant de voter en 2027, lisez vraiment les programmes de tous les partis et surtout regardez qui vote quoi, parce que vous pensez que certains partis vont aider les Français parce qu'ils disent qu'ils vont redonner une belle image à notre pays, sauf que concrètement, dans les hémicycles, ils font rien pour nous. Et moi, je préfère voter contre des gens qui, à la place de parler sur les plateaux, ils agissent. Voilà, ouais, c'est tout ce que j'ai à dire et passez une bonne journée, en tout cas pour ceux qui m'écouteront.
0: Bonjour Tao.
1: Mais bonjour.
0: Petite pancarte.
1: Il y a marqué aux armes citoyens avec un petit AKV sur le côté. Bah prenons les armes, abattons la Bastille. Franchement on est énervés, les étudiants on est énervés, on n'a plus de budget, on n'a plus d'argent, on n'a plus rien, on nous prend tout. Et tout ce qu'on se voit autour c'est de la violence. Pour moi clairement il est temps de prendre les armes. De se réattribuer ce qui est à nous finalement.
0: Des vraies armes ou des armes intellectuelles?
1: Je n'incite pas du tout à la violence, je n'incite pas du tout à toute la casse, à quoi que ce soit. Mais oui, on devrait juste reprendre nos droits. Et j'estime que c'est ça la vraie arme, c'est le savoir qu'on a et les droits qu'on devrait revendiquer. On n'est vraiment pas du tout là pour alimenter la violence. C'est vraiment une manif pacifiste et je pense qu'on est tous d'accord sur ça. Évidemment, il y aura des casseurs, mais c'est pas du tout le but des étudiants de tout casser et de foutre le feu partout. On est en colère et on le montre par certains moyens. Il y en a qui sont plus virulents que d'autres et qu'on supporte pas tous. Bon, moi je pense que les bavures policières ça date pas d'aujourd'hui. Toute cette stratégie de violence c'est juste pour réprimer les voix de ceux qui sont opprimés. Les policiers se lâchent et c'est dégueulasse, je trouve.
0: Bonjour Lucas.
13: Bonjour monsieur.
0: Qu'est-ce qui a marqué sur votre pancarte?
13: Donc sur le recto il y a écrit « Nos journées plus chargées qu'un méga BBL ». Donc c'est une référence à Théodora et une BBL c'est une chirurgie pour avoir des grosses fesses. Et de l'autre côté c'est du créole en fait. Il y a écrit « Bonda maman au Jordan » et « Cunha maman au Marine Le Pen ». Il faut quand même préciser qu'on est contre le système en place, mais que ça ne veut pas pour autant dire qu'on va voter pour l'extrême droite.
0: Mon créole est assez faible, ça peut se traduire ou pas?
13: C'est très bien de chercher sur internet pour les auditeurs.
0: Donc Bonda Maman.
13: Et l'autre c'est Kounia Maman. Mais normalement la Gen Z, y en a plein qui auront la référence.
0: Pour toi, en tant que personne racisée, oui. Est-ce que tu serres un peu plus les fesses que tes camarades blancs quand tu viens dans ce genre d'événement?
13: Oui, totalement. Bah après là c'est la première fois que j'ai un vrai événement manifestation organisé comme cela. Mais après je tiens à dire par exemple dans les systèmes scolaires, c'est là où j'ai subi le plus de racisme, en fait, que ce soit par les élèves ou les profs.
0: Ah oui, carrément.
13: Ouais. Donc du coup en fait le double message avec contre le RN à l'arrière aussi, ça rappelle que je pense que si c'est l'extrême droite au pouvoir, ça risque de pas s'arranger en fait pour les personnes racisées. C'est un deux en un important à mes yeux, je pense.
0: Alors, ça existe encore les profs qui font des commentaires ou quoi, des attitudes racistes?
13: Non, là ça va mieux parce que je suis en études supérieures, mais okay. En vrai vous pouvez demander à beaucoup d'élèves, beaucoup ont des ressentiments pareils en fait. Parfois c'est juste des choses maladroites, mais en fait ça reste un peu du racisme banalisé et tout, donc en vrai c'est dommage que ça existe encore en 2026.
0: Bonjour Rachel.
10: Bonjour, moi j'ai mis The Baddest Bitch dans votre RN. C'est pour dire que c'est pas sexy de voter RN ou FN parce que c'est exactement la même chose, ça a pas changé. Faut pas encourager, c'est pas une mode. L'extrême droite revient en force sur les réseaux sociaux et c'est pas parce qu'on le voit énormément sur les réseaux sociaux, il y a énormément de mouvements traditionnels qui reviennent. C'est pas une raison pour penser que c'est quelque chose de sexy, c'est quelque chose de sexy, à la mode. Faut pas que ça influence les jeunes sur leur opinion, faut qu'ils aient leur propre opinion. Donc non,

0: romantisent, pas seulement sur les réseaux, malheureusement. Il y en a beaucoup qui romantisent, et notamment les politiques. Alors Bardella, il est moche, hein, il pue la merde, on va pas se mentir. Mais il y en a beaucoup qui sont d'un avis inverse. Pour moi, c'était important de préciser ça. C'est pas sexy de voter RN.
1: Jeunes hommes, jeunes femmes et autres.
0: Tout le monde. Okay. J'ai pas vu forcément de préférence d'un côté ou d'un autre.
1: Mais quand tu discutes avec ces gens, ça t'arrive, non ?
0: Ça m'est arrivé, parce qu'il y avait des anciennes fréquentations à moi qui avaient cet avis-là, qui ne font plus partie de mon entourage, hein, clairement, et qui sont souvent contre la discussion et qui n'ont pas de réel argument.
1: Quand tu leur dis en fait qu'on a déjà essayé, genre entre 40 et 44, non, ça apprend pas ?
0: Non, pour eux, c'est pas du tout la même chose, et puis souvent, ils connaissent pas. Donc non, pour eux c'est même pas comparable en fait, alors que c'est exactement la même chose.
1: On connaît mal notre histoire de France alors.
0: Exactement, et je pense que ça joue aussi à la désinformation aujourd'hui.
1: Et qu'est-ce que tu penses de l'enseignement de l'histoire que tu as reçu ?
0: Moi j'ai eu extrêmement de chance, c'est-à-dire j'avais eu des professeurs qui m'ont expliqué l'histoire et qui me l'ont appris, je trouve, de la bonne manière, mais je sais que c'est pas le cas pour tout le monde. Je sais qu'il y a des profs qui se positionnent d'un côté ou de l'autre de l'histoire, et c'est absolument pas ce qu'il y a à faire.
1: Bonjour Léandre.
2: Bonjour. Quand ils ont trié les étudiants sur Parcoursup, je n'ai rien dit. J'étais passé. Quand ils veulent faire payer davantage mes amis venus de l'étranger, je n'ai rien dit. Je n'étais pas étranger. Et quand ils sont venus me chercher mes droits, il ne restait plus personne pour protester. C'est une reprise d'un texte sur le nazisme.
1: Tu es étudiant ?
2: En génie électrique, en informatique industrielle à Grandmont.
1: Je sais pas, on pourrait se dire, ouais, toi ta voix elle est toute tracée, tu vas avoir du taf, et t'es quand même en colère.
2: Bah oui, justement j'ai des amis qui se sont fait gazer, des amis qui sont en galère, et surtout des amis qui sont étrangers et qui risquent de pas pouvoir étudier en France. Et justement ça, je trouve ça très injuste. C'est une violence systémique, c'est les jeunes, ils ont pas le droit de penser, les jeunes, on les infantilise, alors qu'on a tout le droit, nous aussi, de protester. Donc cette violence, elle est disproportionnée face aux lycéens, par la police et par le gouvernement.
3: Trop jeune pour être écouté, assez grand pour se faire gazer.
4: Violence policière, État, dictature, justice pour mal.
1: Bonjour.
5: Bonjour.
1: Ta pancarte m'a intrigué.
5: Alors c'est par rapport à Mauvais Joe, juste un son grave connu pour les jeunes.
1: Et alors ça dit quoi ?
5: Celui qui défend l'étudiant et le salarié, de base c'est celui qui défend la veuve et l'opprimé. Et moi j'ai changé pour que ce soit pour tout le monde, parce qu'ils sont manifs pour tout le monde.
1: Celui qui défend l'étudiant et le salarié.
5: Même combat, tout, enfin vraiment pour tout le monde, pour tout le monde. Que ce soit pour les conditions de travail, même pour les salariés, ou même pour les étudiants, parce que c'est vrai que même nous...
1: T'es étudiante ?
5: Ouais, je suis étudiante, et même nous, ça devient super compliqué, même que pour suivre les cours en soi, faut que ça bouge, ça devient vraiment oppressant pour tout le monde, et on n'a que des étudiants en stress tout le temps, avec les conditions de la bourse, que ce soit avec les repas, même manger, ça devient un stress constant, et on pense même plus à trop à réviser en soi.
1: Main arrachée, aux yeux crevés, et pourtant tu es là.
5: Je suis prête à me faire du mal en fait pour pouvoir avoir les droits qu'on mérite d'avoir en fait.
1: Est-ce que t'as peur ?
5: J'ai même pas peur en soi. J'ai même pas peur parce qu'en vrai, je sais que même si ça arrive, au moins ça fera bouger les choses. Et je dirais pas que je suis prête à perdre un œil, mais si ça fait bouger les choses, comme en mai 68, autant le faire. Autant le faire, voilà.
1: Bonjour Arnaud.
6: Bonjour. Toute société a la jeunesse qu'elle mérite. Face à des personnes qui pourraient dire « Oui, la jeunesse, elle est violente. Oui, la jeunesse, elle est feignante. Oui, la jeunesse, etc. » On a la jeunesse qu'on mérite. On a la jeunesse qu'on a éduquée. On a la jeunesse à qui on propose un avenir ou pas d'avenir. C'est plutôt à nous de nous regarder, de comprendre pourquoi aujourd'hui la jeunesse, alors que personne ne l'aurait prédit, est aujourd'hui en colère ou en détresse, ou voilà, après on peut l'analyser de façon différente.
1: Toi, t'avais rien vu venir non plus ?
6: Non, pas du tout, d'autant que j'ai une fille lycéenne qui l'année dernière s'était un peu mobilisée en septembre, puis ça avait rien donné, et là, d'un seul coup, ça s'étend à tous les lycées, même dans les petites communes. Je suis très agréablement surpris de voir une jeunesse qui s'éveille à la citoyenneté, à la question publique. C'est plutôt rassurant de voir qu'il peut y avoir des réveils subis et surprenants.
1: Fin de la manif lycéenne du 8 octobre 2026. On retrouve notre ami le prof d'histoire géo Cédric Delaunay, toujours au rendez-vous.

0: vous des mouvements sociaux et toujours aux côtés de ses élèves, tout comme Delphine, psychologue scolaire.
1: Bonjour Delphine.
2: Moi, ma pancarte, c'est sur l'école ou au service d'un système écocidaire. Ça veut dire qu'on le voit par les chiffres de l'orientation, qu'on forme toute une génération à reproduire un système écocidaire et inégalitaire.
1: Par le biais des formations qui sont très idéologiques, extractivistes, colonialistes.
2: Et c'est jamais évoqué aux élèves. Et ça, c'est quand même un problème parce qu'on les trompe. Et aujourd'hui, il y a de plus en plus d'étudiants qui, en fait, découvrent pourquoi ils sont formés. On peut penser à l'appel à déserter d'AgroParisTech en 2022. Et après, en fait, beaucoup de jeunes d'écoles d'ingénieurs, par exemple, ont dénoncé, en fait, les contenus de leur formation. Oui, en fait, ils se rendaient compte qu'en fait, ils n'étaient pas la solution, mais qu'ils étaient le problème. Sauf que c'est quand même un peu compliqué puisqu'il y a beaucoup de jeunes qui vont aller se former et puis en fait ils comprennent qu'après certes, plusieurs années, ils ont construit déjà leur vie, leur parcours de formation. Donc il y a bien une forme de tromperie et une trahison qu'on fait à la nouvelle génération.
1: Bonjour Cédric.
3: Salut.
1: Question que pose cette jeunesse qui manifeste dans la rue aujourd'hui. Manque de moyens, ils et elles ont crevé de chaud à partir du mois de mai dans des salles pas climatisées quand ils crèvent pas de froid l'hiver. Salles où il n'y a pas toujours des tables et des chaises.
3: C'est un mouvement céphale, donc il y a des revendications qui partent de partout, des demandes qui sont très matérielles. Il y a aussi beaucoup d'inquiétudes sur leur avenir en Parcoursup.
1: Évidemment, comme un vieux con que je suis, je me suis dit, peut-être que l'interdiction du portable, ça a joué aussi dans le mécontentement. On a dématérialisé la vie scolaire, on est en train de dématérialiser l'école. Ils étaient contents avec le confinement. Hein. Un prof pour des millions d'élèves, c'est vraiment la perspective via écran interposé qui les fait rêver pour l'école publique. Donc il y a eu cette injonction aux élèves de servir des outils numériques et notamment du fameux Pronote, et puis de l'autre côté, on leur dit non, portable interdit. Il y a quelque chose de pervers en fait. On vous met des outils informatiques indispensables à votre vie scolaire, on vous empêche de les consulter.
3: Du coup, ça nous oblige un petit peu à bricoler. Là, on voit depuis le début de l'année, quand on a un changement de salle, une convocation d'élèves, là, on revoit les surveillants revenir en disant tu viendras à la récréation. Avant, on envoyait un truc, et puis le gamin devait être réceptif, il devait bien sûr avoir internet sur son portable, avoir un portable, voir qu'il était convoqué à la vie scolaire et donc y aller si on se faisait engueuler s'il n'arrivait pas à l'heure quoi. Alors que maintenant on revient au bon vieux système, le surveillant vient dans la salle et vient convoquer A, B ou C pour lui dire de passer à la vie scolaire. Mais je pense que c'est pas l'essentiel. Nous on voit qu'il y a quand même une mobilisation de nos élèves parce qu'ils sont conscients en fait de tout un tas de problèmes de leur génération, de lycées qui sont des lycées pourris, qui sont des lycées qui sont dans les sales états dans lesquels les élèves n'ont pas de remplaçants, ils n'ont pas de cours parfois pendant des mois entiers et donc même dans des lycées mieux pourris vu qu'on n'a pas ces problèmes-là, il y a de la solidarité, il y a un effet générationnel qui se met en place. On les dit individualistes, ils sont ni plus individualistes ni moins individualistes que nous on l'était ou que la génération d'avant. Et là, on voit effectivement une solidarité locale, mais aussi des solidarités nationales. Alors, il y avait des mots d'ordre sur la Palestine, il y avait des mots d'ordre sur la Kanaky, etc. On voit qu'il y a d'autres questions qui les touchent, d'autres angoisses aussi qui les touchent. Il y a toute une génération qu'on a joyeusement sacrifiée. Je veux dire, la planète est en train de brûler. C'est pas de leur faute, hein.
1: Comme le disait Delphine, école au service d'un système écocidaire, voire même on les incite à participer au massacre et à perpétuer la connerie de leurs aînés.
3: Et ils en sont conscients, les prendre pour des petits imbéciles égoïstes qui passent leur temps sur TikTok. TikTok, c'est pas eux qui l'ont conçu, c'est des gens très intelligents, très riches, d'accord, qui ont conçu les TikTok, les Instagram et compagnie pour les abrutir et les abêtir. Tout compte fait, ils sont pas abrutis, ils sont pas abêtis, ils ont des choses à dire et ils le disent, et c'est bien.
1: Tu parlais d'angoisse, que ce soit des élèves ou des parents, depuis des années, j'entends bien à quel point Parcoursup, c'est vraiment une grosse machine à angoisse, une machine à humilier les gens aussi, avec ce sentiment d'arbitraire. Il y a des jeunes là qui m'ont dit ce matin, mais en fait c'est du tirage au sort, on peut mettre des recettes de cuisine dans ses vœux, on est quand même prié ou pas, enfin, système tout à fait classiste de mise en compétition entre les élèves les uns les autres. Et j'entendais même un jeune ce matin sur une vidéo là, qui parlait de la dimension raciste et classiste de Parcoursup. Ce jeune se plaignait qu'il habitait à Saint-Denis et qu'il ne pouvait pas aller à la fac devant laquelle il passe tous les jours. Delphine.
2: Toute la pression que peut avoir Parcoursup, c'est la question au fond de quelle place je vais avoir dans la société. Effectivement, il y a beaucoup de compétitions scolaires et c'est là où, par contre, ça va enflammer l'individualisme, les enjeux narcissiques, d'être une bonne personne ou une mauvaise personne, de réussir sa vie ou de rater sa vie. Comme on a peu de récits collectifs, justement, sur les questions d'orientation et d'organisation du travail, et qu'on a des récits collectifs qui sont surtout très individualistes, de chacun va aller essayer de trouver sa place, eh bien tout ça, ça suscite énormément d'angoisse. Après, effectivement, ce qui s'est passé pour la nouvelle génération, c'est pas tant Parcoursup que les moyens qui ont été alloués dans l'enseignement supérieur, alors que d'un côté, on voit en fait le déploiement d'écoles privées, l'université a dû faire toujours avec les mêmes moyens, et donc sur certaines filières, il y a un nombre de demandes tellement important que les facs ont dû faire des choix avec des critères de sélection parce qu'elles n'étaient plus en mesure, par les locaux, par les moyens humains, de recevoir tous les jeunes qui souhaitaient entrer à l'université.
3: Parcoursup, donc effectivement, il y a plein de problèmes sur les algorithmes qui n'ont jamais été publics. C'est surtout un cache-sexe pour la réduction des moyens de l'université. Il y a moins de places disponibles et tout compte fait, derrière l'outil informatique, ils ont réussi à faire passer la réforme de Vaquet, c'est-à-dire une sélection à la fac.
1: La réforme de Vaquet, quand nous-mêmes on était lycéens, en 86.
3: Et oui, ça ne nous rajeunit pas. Mais c'est ça, il n'y a pas de moyens. Et donc, ensuite, comme les gamins, on ne sait pas trop quoi en faire, on les affecte dans des formations qu'ils n'ont pas désirées, pour lesquelles ils n'ont aucune appétence. Ils ne réussissent pas. Oui, tu m'étonnes qu'ils ne réussissent pas et qu'ils partent au bout de 6 mois. Donc, c'est de l'argent gâché, ça ne sert à rien. Voilà, vous avez rempli des cases avec des pions là où il y a des cases à remplir. Et il y a tout un tas de formations qui ont perdu des moyens. Aujourd'hui, l'université française, à tous les échelons, que ce soit à l'enseignement de base, que ce soit au niveau des masters, au niveau des doctorats, on est en train de se vider. Aujourd'hui, trouver un stage en master 2, ça devient complètement impossible en France. Tous les gamins se cassent les dents parce qu'on ne leur donne pas leur chance, la possibilité de suivre sereinement leurs études. Quand on est obligé de bosser, le repas à 1 euro, quel combat! Et le cornu qui dit si le budget n'est pas voté, on supprimera le repas à 1 euro. Vous voulez quoi? Après les avoir tabassés ou les affamés, on voit les queues devant les restaurants universitaires depuis que ça a 1 euro, ça correspond bien à un besoin. C'est qu'il y a plein de gamins, ils ne travaillent pas par plaisir, ils ne travaillent pas pour s'acheter un meilleur forfait sur leur téléphone, hein. Ils travaillent pour bouffer et payer leur loyer. Et on sait très bien que le travail salarié, c'est le premier élément d'échec. Concilier à la fois un travail et les études, c'est extrêmement difficile en termes d'horaire, en termes de capacité à se mobiliser dans les deux éléments. C'est impossible. Vraiment, ça craque, quoi, ça suffit.
1: En tout cas, le système capitaliste et la bourgeoisie au pouvoir a réussi son coup. Tout est marchandisable et marchandisé. Les services publics, la santé, la retraite et donc l'éducation. Si vous voulez une éducation pour vos gosses, payez-la. Il y a des boîtes privées pour ça.
3: C'est un énorme marché, l'éducation. Il y a un fric immense à se faire. Ils attaquent la galette. Et quand les valets au pouvoir sont à leur service, la galette est d'autant plus disponible. Et donc là, il y a une réaction. Ils ont conscience, les gamins. Alors, c'est pas forcément dit avec des bons mots, etc., mais ils en ont conscience. Ils sont pas imbéciles. Ils comprennent bien ce qui se passe. Et donc là, on a un vrai mouvement de fond. Est-ce qu'il va se maintenir? Est-ce qu'il va réussir? Ou est-ce que ça va aboutir? Bien malin, celui qui est capable de le dire. Mais au moins, il y a ça. Et ça, ça fait du bien.
0: Et voilà les amis, c'est ici la fin de ce reportage à télécharger via notre site, polémique-c'est-la-voix-off.com. On se retrouve très bientôt sur votre radio libre préférée. Ce n'est qu'un combat. Continuons le début. Salut!
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Bonjour et bienvenue dans l'émission Hard Time Machine. Mathieu Morand avec vous pour un voyage musical à travers le temps. Et une nouvelle émission de Hard Time Machine. Vous le savez à présent, si vous me suivez cette saison, je m'intéresse aux phases B des vinyles. Comment mes groupes de métal préférés ouvrent la seconde phase de leur album ? Eh bien, c'est ce qu'on va découvrir tout au long de cette émission. On est en 1980, c'est l'âge d'or, en tout cas du métal, la période de popularisation. On va commencer cette émission avec mon groupe préféré, c'est Rush. We'll be right back.

Oui, les années 80, c'est le début de cet âge d'or hein, du métal, forte popularisation, beaucoup de sorties et donc beaucoup de vinyles. Le trio canadien Rush est vraiment au pic de sa forme ici sur Permanent Waves, que des tubes sur cet album et Entre nous, hein, c'est le nom de ce titre en français hein, qui ouvrait la face B et qui avait été choisi comme deuxième single. On va continuer avec des Anglais cette fois, Def Leppard.

de Def Leppard, un groupe qui allait compter hein, dans le paysage anglais, notamment à travers la New Wave of British Heavy Metal. And Through the Night, c'est leur tout premier album. Et Wasted, premier titre de la phase B, avait été choisi comme premier single pour représenter cet album. On continue avec des incontournables, Iron Maiden.

Premier album éponyme de la bande à Steve Harris, Iron Maiden, qui ouvrait la face B avec une petite curiosité, un titre instrumental. Il s'agissait de Transylvania, ce qui ne vous permettra pas de vous rendre compte de la belle voix du chanteur de l'époque, Paul Di'Anno, premier chanteur de Iron Maiden. On continue avec leur compatriote qui pèse aussi beaucoup à ce moment-là, Judas Priest.

British Steel, qui veut dire littéralement acier anglais, hein, ce qui prouve bien que Judas Priest est fier de ses racines britanniques. Un album très important, hein, dans la discographie de Judas Priest, qui est vraiment le fer de lance, hein, de la New Wave of British Heavy Metal à ce moment-là, alors que ça fait déjà presque plus de 10 ans qu'ils existent. Ils choisissent de commencer la phase B avec You Don't Have to Be Old to Be Wise, qui n'est pourtant pas un single qui a été choisi pour représenter le disque. Bref, on poursuit avec Black Sabbath.

Heaven and Hell de Black Sabbath, c'est un album qui est très attendu à cette époque, hein, puisque les fans surveillent très attentivement le successeur de Ozzy Osbourne derrière le micro. C'est ici Ronnie James Dio, dont la voix est magnifiée par la production exceptionnelle de Martin Birch. Bien sûr, c'est un album culte, on va pas revenir là-dessus. La face B s'ouvrait avec Wishing Well. On va poursuivre avec AC/DC qui est également dans le viseur des fans.

AC/DC qui va alors exploser tous les compteurs de vente, un des albums les plus vendus au monde encore aujourd'hui, AC/DC Back in Black, qui ouvrait la phase B avec le titre éponyme. Bien entendu, comme je le disais, les fans sont très curieux hein, d'entendre qui va pouvoir succéder au génial Bon Scott, et c'est Brian Johnson qui s'en sort très très bien sur ce disque, comme on l'entend. Back in Black, quatrième single de ce disque. On continue avec Michael Schenker Group.

Cette émission dédiée à l'année 80, c'est presque une sorte de best-of hein, avec tous ces morceaux plus excellents les uns que les autres. Et encore une fois, un artiste qui choisit d'ouvrir la phase B avec un instrumental, Into the Arena, qui ouvre donc la seconde face de cet album éponyme de Michael Schenker Group. Et on va continuer avec Ozzy Osbourne en solo.

C'est le titre Mr. Crowley qui ouvre la phase B de ce premier album solo d'Ozzy Osbourne, Blizzard of Oz. Vous imaginez bien qu'en 1980, il y a alors une forte compétition entre Ozzy en solo et son ancien groupe Black Sabbath, d'autant qu'on l'a entendu hein, il y a quelques instants, hein, Black Sabbath, ils ont sorti un album excellent avec leur nouveau chanteur Ronnie James Dio. Il y a donc une forte pression sur les épaules d'Ozzy, surtout que l'album de Black Sabbath, il est sorti en avril et que Ozzy va arriver à la fin de l'été en 1980. Mais l'histoire nous raconte, en tout cas, on sait très bien que cet album d'Ozzy, il est excellent en tout point. On va continuer avec Motorhead.

Motorhead qui nous propose une fois encore un album culte, un album classique, Ace of Spades. Ace of Spades avait été choisi pour être le single et l'ouverture de la face A. Ici, nous écoutions le premier titre de la face B, Fire Fire. On poursuit avec d'autres Anglais, il s'agit de Diamond Head.

Diamondhead, les Anglais qui sortaient ici leur tout premier album Lightning to the Nations, et la face B s'ouvrait avec ce titre absolument culte, hein, Am I Evil, qui a été popularisé grâce à Metallica, et le groupe Diamondhead les remercie encore pour tous ces royalties qu'ils ont pu toucher et ainsi continuer l'aventure. On poursuit nous aussi avec Saxon.

Ah, vraiment, j'adore ce titre. Pourtant, je ne suis pas un très grand fan de Saxon, mais 20,000 Feet, morceau très énergique qui ouvrait la phase B de cet album qui sortait en 1980. C'est le deuxième album que le groupe sort hein, la même année, Strong Arm of the Law. Voilà, cette émission touche à sa fin. Je vous propose de terminer avec le groupe Sorcery qui sortait l'album Till Death We Do Part et le titre du même nom qui ouvrait leur phase B.

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2: Salut les amis, c'est Philippe, c'est British Connection pour votre émission rock avec un album de la semaine, celui des Québécois de 351s. La série live Chutus et Ponta Pêche, Queen, deux titres pour le prix d'un, Johnny and Mary. Yazid nous parlera de Jimi Hendrix évidemment, et puis nouveauté avec La Strang, Fontaine DC, King of Leon, découverte avec Grace Satori, Adam Shelter. Il y aura deux morceaux de Cocteau Twins, de Police et bien d'autres. Bienvenue, on est ensemble pour 2 heures de rock, d'excellent rock. Et on débute tout de suite avec AC/DC, classique du hard rock. En 77, Let There Be Rock, que le rock soit.

émission qui commence fort avec ce Wall Lotta Rosier. Puis dans 15 jours, attention, soyez à l'écoute, le nouvel album d'Editor se sortira. Il sera album de la semaine dans British Connection. Le chanteur et le claviériste d'Editors auront choisi 3 morceaux à vous faire écouter et ils vous en parleront en exclusivité dans British Connection. Dont ce titre, Call It In, Editors dans British Connection.

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Allez, un petit peu de calme dans ce monde de brut. Avec le nouveau single, The King of Leon, et oui, le 10e album sort le 6 novembre prochain. Un nouveau single plus intime, assez différent du King of Leon que l'on connaît, plus rock, plus flamboyant. Voici My World, King of Leon.

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1: Hey, hey, les amis, Tony pour Adam Shelter au micro. Venez découvrir notre dernier EP, 4 titres, First Shots, 4 Tunes. Nous vous proposons d'écouter maintenant Wasted Life dans British Connection.

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1: C'est la première partie de l'album de la semaine. Ils nous viennent du Québec, de Free 51s, l'album Against All Odds.
2: Glass of Moshpit Blood est calqué sur un vieux chant marin, une chanson à boire. C'est en souvenir d'une tradition dans les petits bars qui était de payer la tournée de Jagger Master à ceux qui avaient été dans le Moshpit. Et c'est aussi un petit clin d'œil au Cosmic Psychos et à Renaud, notre ingénieur son, qui a subi notre volonté d'avoir du fuzz sur la basse sur cette chanson-là.

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animaux à l'instant avec Cadavre Exquis, un groupe que j'adore, qui a une trentaine d'années, qui est toujours présent. Ils font partie de la Touch and Pop au même titre que Asylum Party, qui n'existe plus malheureusement, lui qui n'aura vécu que de 85 à 90. On aurait pu croire qu'il venait de Manchester, et bien non, il venait de Courbevoie, ce duo. Il laissera derrière lui une musique sombre et mélancolique. Asylum Party dans British Connection, Love or Madness.

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Elizabeth Fraser donnait l'impression qu'elle chantait dans une langue étrangère, hein, avec Cocteau Twins. Eh bien, elle utilisait réellement des bruits et des sons inventés. Elizabeth Fraser dans British Connection et son groupe Cocteau Twins sur le label 4AD.

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1: Salut, c'est Grey Satori et mon EP Feeding Lights sera album de la semaine dans la prochaine session de British Connection. En attendant, je vous propose d'écouter le morceau No Regrets.
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0: C'est la deuxième partie de ça, de l'album de la semaine de Free 51. L'album s'appelle Against All Odds.
1: King of Nothing, c'est l'histoire de tous ceux qui s'achètent une guitare pour la première fois en rêvant de devenir des rockstars, quand on sait que ça réussit à moins d'1% de tous ceux qui s'essayent. Et qui, malgré tout, continue à jouer soir après soir pour faire plaisir à une poignée de gens. King of Nothing, ben c'est en même temps pour nous rappeler de garder la tête froide, qu'on est les rois de rien du tout.

0: maintenant dans British Connection, je reçois le spécialiste, le grand spécialiste de Jimi Hendrix, j'ai nommé Yazine Manou.
1: Étant français, j'ai voulu mettre l'accent sur les liens forts qui unissaient Jimi Hendrix et la France. J'ai toujours pensé que son troisième pays d'adoption, après les USA, après l'Angleterre où il a démarré, enfin disons où il a atterri, c'était la France. Et les gens sont toujours étonnés quand je leur dis que les premiers concerts au monde que le trio de Jimi a fait, c'était en France. Évidemment, on est toujours persuadé, quand on n'est pas instruit sur Hendrix, qu'il a démarré aux USA. Oui, évidemment, il est né aux USA. Il a commencé à jouer dans divers groupes dans son pays de naissance. Mais il tournait en rond au début des années 60, 65, 66. Et c'est en 66 qu'il a été repéré tout d'abord par la petite copine de Keith Richards, qui précédait la cinquième tournée des Stones aux États-Unis, et qui l'a repéré dans un club et l'a présenté un peu plus tard à Chas Chandler, le futur ex-bassiste des Animals, qui lui donc voulait quitter le groupe et chercher un jeune pour enregistrer éventuellement Hey Joe et en faire une star. Et il est tombé sur ce jeune inconnu, guitariste gaucher, noir, Jimi Hendrix, qui l'a amené à Londres. Et Jimmy est arrivé à Londres le 24 septembre 66, et 5 jours plus tard, Chas amène son protégé dans un club, a priori le Blazes, le 29 septembre 66, où joue déjà l'organiste anglais Brian Auger. Et là, Jimmy fait le bœuf avec Brian Auger, et ce soir-là, au restaurant, se trouve Johnny Hallyday, qui était là en Angleterre pour terminer l'enregistrement de son album La Génération Perdue. Et il entend ce guitariste fabuleux, incroyable, qui joue dans des positions pas possibles, avec les dents qui se roulent par terre. Bref, Jimmy fait le show et Johnny tout de suite pense à lui pour faire sa première partie lors d'une mini tournée qui aura lieu 3 semaines plus tard et qui démarrait par Évreux le 13 octobre, Nancy le 14, Villerue le 15 et l'Olympia le 18 octobre. Voilà comment la connexion s'est faite entre les deux JH, Jimi Hendrix et Johnny Hallyday. Donc merci à Johnny d'avoir pu aider Jimi Hendrix et son trio à faire ses premiers pas au monde. Donc en effet, les premiers concerts au monde du Jimi Hendrix Experience se sont déroulés en France grâce à Johnny Hallyday il y a maintenant 60 ans. Merci Johnny.

0: Thank you very much, man. Let's give us one more second to tune up, all right? This, you know, it's for y'all's benefit, for all of y'all's benefit, you know? Oh, man, it was so groovy, man, in England, man. These two cats, Bob Dylan's grandmother and Queen Bee over on drums. Man, we had so much fun, brother, but we all... Yeah, this is no Redding on bass anyway. Nobody doesn't know us, okay? No Redding on bass. You know, we have Mitch Mitchell on drums. So there you go.
1: Souvent, la question m'a été posée pour savoir d'où venait cette passion totalement dingue pour Jimmy. J'ai pas vraiment de réponse. Disons que il est entré dans ma vie en 1977, il y a bientôt 50 ans. À l'époque, j'avais une douzaine d'années, j'étais déjà fan de rock, fan de guitare, fan de blues. Et je regardais une émission à la télé qui s'appelait Point Chaud, présentée par Albert Esner. Mais ce jour-là, je crois que l'émission était toutes les semaines. Il devait y avoir deux émissions consacrées à la guitare, présentées de façon exceptionnelle par un guitariste qui s'appelle Daniel Ciari. Et donc il a passé en revue évidemment tous les grands guitaristes de l'époque. Et l'émission s'est terminée, dans mon souvenir, sur Jimi Hendrix. Et j'avais été impressionné par la façon dont il avait présenté Jimmy. C'est la première fois, évidemment, que je voyais ce personnage, que j'entendais son nom. L'extrait était le concert de Jimmy le 30 mai 70 à l'université de Berkeley. Et c'est pas que j'étais impressionné par les images, mais je voulais en savoir plus. Voilà pourquoi on en parlait de cette façon. Et assez rapidement, j'ai donc découvert que Jimmy était mort 7 ans plus tôt. On disait overdose. J'avais lu que son père était donc évidemment d'origine black, que sa mère était indienne. Enfin, tout ça m'avait excité dans mes yeux d'enfant de 12 ans. Et je voulais absolument en savoir plus. Donc j'ai commencé à fouiller, à chercher des renseignements. Et à l'époque, la seule façon... d'avoir des détails sur Jimmy, éventuellement, c'était d'acheter Rock et Folk. Donc je me suis mis à acheter Rock et Folk en mettant des coups de stabilo dès qu'on parlait de mon futur héros. Et puis quelques temps plus tard, à mon anniversaire, un ami à mon père demandait qu'est-ce qui ferait plaisir au gamin, et mes parents ont forcément dû dire ça fait quelques semaines qu'il n'arrête pas d'être tout excité sur Jimi Hendrix. Donc j'ai reçu à mon 12e anniversaire le double album de Jimi Hendrix qui s'appelle Electric Ladyland. Pas celui avec les femmes, la pochette n'était pas celle avec les 19 naïades au sein nu, mais la pochette tout à fait normale et officielle qui n'a pas posé aucun problème. Mais par contre, en écoutant la première version de Blue Child, je suis complètement tombé dedans et depuis je ne m'en sors pas.
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Cette année, les fans vont fêter les 60 ans de la découverte de Jimi Hendrix. Évidemment, il s'est passé beaucoup de choses en 66, mais moi, comme les gens le savent, je me concentre depuis longtemps beaucoup sur la carrière de Jimi Hendrix, et c'est pour ça que j'ai pensé à rééditer un livre qui était sorti en 2022 sous une forme de BD, où j'avais écrit les 42 pages de la bio de Jimi Hendrix dans un livre sorti aux éditions Petit à Petit. Le livre était sorti en septembre 2022 et au printemps 2023, il n'y en avait plus, il a été totalement épuisé. Et comme chaque année, je redemandais à l'éditeur de rééditer le livre, mais pour des questions de conjoncture, etc., le livre ne sortait pas, n'était pas réédité. J'ai décidé de profiter de l'occasion de cet anniversaire en 2026 pour ressortir le livre que j'avais donc écrit sous forme de BD, mais cette fois sans les dessins. Donc de 42 pages, je suis passé pratiquement au double. Voilà, donc c'est une bio, tout ce qu'il y a de plus factuel. Je profite de mon expérience sur Jimi Hendrix, de toutes les infos que j'ai pu accumuler, les vérifications. Bref, l'idée était de faire un livre avec évidemment le moins d'erreurs possible. De façon à ce que le livre soit aussi bien lisible par les néophytes, ceux qui démarrent de zéro. Et j'ai même pensé aussi aux fans qui connaissent très très bien la vie de Jimi, en pensant que forcément ils vont découvrir des choses qu'ils n'ont jamais lues ailleurs. Donc c'est un peu le propos de ce livre. C'est pour ça que j'ai bien insisté sur la couverture, pour ceux qui me connaissent, à mettre Jimi Hendrix par Yazid Manou, du fait de la réputation que j'ai acquise depuis toutes ces années. En espérant que la lecture soit agréable pour tout le monde, que les gens y prennent du plaisir, et qu'à la fin de cette lecture, qui pour moi devrait être assez rapide, ait une vision plus claire du parcours du musicien, de sa naissance jusqu'à sa disparition. J'ai accentué quelques points, étant français, sur le lien assez fort qui unit Jimi avec la France. Donc là, les gens vont découvrir des choses passionnantes et j'espère qu'ils prendront plaisir une fois de plus à lire ce livre. Voilà. Bonne lecture à tous, évidemment.

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3: C'est la troisième partie et fin de l'album de la semaine. Ce sont les 351s, l'album Against All Odds. Voici leur dernière présentation.
4: Rupture, ben, c'est une de nos deux chansons en français. Au Québec, chanter en anglais, ben, c'est pas pour nous une stratégie, c'est pas quelque chose qui a été planifié. C'est juste que ça m'est plus facile pour les textes. Et la chanson, ben, parle vraiment d'une rupture amoureuse difficile. C'est des lignes qui ont été sorties d'une lettre qui m'avait été écrite il y a très très longtemps.
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0: deux morceaux en concert dans British Connection.
1: Chutus et Pontapesh, Minha Casinha, Festival Rock in Rio, Lisbonne, Portugal 2010. Queen, Under Pressure, Osaka, Japon, 1985.

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vous diffuse un Police aujourd'hui pour deux raisons. On vient de fêter les 72 ans de Sting, et oui, alias Gordon Sumner. Et puis, on fête cette semaine les 40 ans de cet album Ghost in the Machine, le quatrième album du groupe Police, et ce titre Spirit in the Material World. La semaine prochaine, dans British Connection, eh bien, je recevrai Paul Mio, plutôt Sonic Polo. Il a sorti un bouquin, nous étions jeunes, punk, innocents. Il a notamment fait partie de groupes, il se baladait beaucoup dans le milieu du rock alternatif, et il a fait partie de Savage Circle, et il nous parlera du rock français de l'intérieur. Et oui, c'est la semaine prochaine. Sonic Polo dans British Connection, et les voici, Savage Circle.

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1: En 2003, le groupe Placebo reprenait Johnny and Mary, un titre plus dépouillé que l'original qui était sorti en 1980. Rappelez-vous, Robert Palmer, un titre Johnny and Mary qui avait été beaucoup, beaucoup repris par les pubs Renault à la télévision.

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1: Et bien voilà les amis, British Connection, votre émission rock, c'est terminé pour aujourd'hui. On va se retrouver bien sûr ici même, la semaine prochaine, même horaire, même fréquence. Vous pouvez retrouver les podcasts via la page Facebook de l'émission. Et ne l'oubliez pas, British Connection, c'est votre émission rock qui passe ce qu'on n'entend pas sur les radios rock. Allez, salut.

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0: Aujourd'hui, Solénoïde vous invite à franchir un nouveau palier sur l'échelle de la démesure musicale. En nous suivant durant les 55 minutes à venir, vous profiterez d'un mix aussi déroutant que distrayant, mix qui, comme rarement, conjuguera l'insolite et le familier. Aussi, pour ouvrir cette parenthèse ludique, nous fusionnerons deux des thématiques favorites de notre émission. En somme, cette émission sera prétexte à une rencontre étonnante entre l'esprit de la cover song décalée et celui de la dub culture émancipée. Si votre âme d'aventurier du son s'accommode facilement des notions de fantaisie et d'adaptation musicale, alors faites-nous confiance et préparez-vous à succomber au mix de drums, de basses et de mélodies célèbres qui va déferler d'ici peu sur nos ondes. Pour ce rendez-vous, ce sont pas moins de 9 titres que nous vous avons sélectionnés. 9 titres parfois rares, pour autant de variations culottées autour d'airs majeurs venus des sphères pop, rock, new wave et parfois de la musique de film. 10 détournements sonores passés à travers le filtre grisant d'un dub revitalisant. Travestissements artistiques qui vont nous montrer sous un jour nouveau certains tubes dont les versions originales ont parfois été des sources de souffrance plus que de plaisir. Mais qu'importe, puisque dans les minutes à venir, ce sont des stars reliftées du grunge, de la pop 60s ou encore de la cold wave qui vont se réincarner en mode rastadélique dans Solénoïde. Bienvenue dans un mix décalé explicitement intitulé Cover Dub. Et pour entamer cette saga, retour sur un titre exaltant de 1978 au croisement du reggae et du punk, titre qui marquait l'émergence d'un grand groupe de rock à la discographie indémodable. Ce morceau s'intitule So Lonely.
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0: Tu trouves pas qu'il se passe des trucs bizarres ici?
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0: On n'est pas comme d'habitude.

Vous êtes bien à l'écoute de Solénoïde et notre émission passe aujourd'hui en revue quelques standards pop-rock revisités en mode reggae dub. Rappelons que le dub est à la fois une technique de production et une culture musicale. Loin d'une banale excroissance du reggae, le dub est un phénomène contagieux, capable d'accorder démarche créative et instinct fantaisiste. Un phénomène qui se prête on ne peut mieux à la réadaptation de morceaux de toutes obédiences et qui a fait moult adeptes loin de son bercail, de la chanson française jusqu'à l'électronica. Pour vous permettre de vivre cette émission sous la forme d'un véritable blind test, nous tairons pour le moment les noms des différentes pointures revisitées. Mais sachez que parmi les habiles recycleurs qui se sont glissés dans la première partie de ce mix, nous retrouverons des habitués de nos playlists. Parmi eux, citons le parisien Mato, les Uriquois de Dub Spencer et Trance Hill, ou encore les New Yorkais Dizzy Stars All Star. Le détail complet de cette programmation est consultable sur le site web de l'émission solenopole.org. Cap sans tarder sur la seconde partie de ce dub translation versus cover box, plus simplement cover dub, en compagnie de Little Roy qui nous emmène à Seattle.

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aussi, ce sont pas moins de 9 titres repérés en différentes zones de la planète Dub que nous avons sélectionnés pour ce mix. 9 titres, pour autant de détournements musicaux, autant de révérences rastadéliques faites à des icônes des scènes pop, rock, voire new wave. Lors de cette seconde partie d'émission, auront été reconnues des mélodies appartenant à des monuments tels que Nirvana, Ennio Morricone, Depeche Mode et même à l'instant au compositeur classique russe Prokofiev. Alors que vous soyez un dub addict, canal futuriste, ou bien un surfeur de sofa, tendance crossover, cette émission a dû vous offrir quelques grands moments de plaisir pop dégénérés.

entre reconstruction et expropriation, dommages irrévérencieux en déphasage lumineux, c'est à un festival de transmutation dub que nous venons d'assister. Festival dont le détail complet est à retrouver sur notre site web solenopole.org. Que cette émission vous ait enchanté ou ennuyé, qu'elle vous ait affligé ou passionné, vos témoignages et doléances sont les bienvenus sur la page Facebook du Solenopole.

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3: Oh, Stadler!
4: Quoi? 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